après le dernier remix d'Extravelt, Highlight. On fait un bisou à Moule, je crois. Moule, c'est ça ?

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Tempo de merde. C'est bon, ah, yep, c'est bon. C'est Marco, il m'avait laissé le délai là, ce vilain.

Et je disais, c'est Tiempo de Maldad, El Diablo. Et c'est signé chez Controla, un label mexico-colombien. Et le pire du pire, c'est que j'ai signé un remix dans ce label. C'est super, Controla.

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Allez, il est 22h passé de 4 minutes. Et vous êtes toujours sur Radio Système 93.7 FM. Allez, à Cascade Walker, à bientôt fini son set.

0: Allez, à casque au cœur, a fini son petit set.
1: Moi, j'avais pas fini, mais c'est pas grave.
0: Non, vous voulez qu'il continue?
1: On s'en fout, on est copains.
0: Allez, c'est Andrea Martini, Double Vision. Et c'est Marco qui reprend la main. Et oui, c'est Electronics Behavior ce soir à Clackmatech.

Ah, je suis content de vous retrouver quand même, hein. Ça faisait longtemps. 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
0: Et vous écoutez Other People de Kebab.
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0: Et je vais bientôt laisser la main à Shiba Paka. Il va reprendre les manettes.

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Radio Système 93.7 FM, www.radiosystème.fr, c'est House Dance Floor avec Jamon en mix live. Pour ceux qui nous ont rejoints sur Facebook ou qui nous suivent, on va reprendre. La vidéo va couper via Facebook.

Radio Système 93.7 FM, un gros bonsoir à Hervé. Le prochain morceau est pour toi.

Radio Système 93.7 FM, House Dance Floor. Allez, pour ceux qui nous suivent sur Facebook, on va stopper parce que là ça arrête pas. Rendez-vous sur le www.radiosystème.fr, sur le 93.7 FM, sur ceux qui sont de la région, surtout en www.radiosystème.fr. Allez, petite session à l'ancienne qui arrive. Pour faire plaisir à Fantomas.

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0: Bonjour à toutes et tous. RFI Matin commence. 3 heures d'information à nouveau tournée vers Nairobi où le sommet Africa Forward se poursuit aujourd'hui. Ne manquez pas notre édition spéciale avec Bruno Faure dans tout juste une heure. Nous sommes aussi à Cannes ce matin. Le festival de Cannes qui commence aujourd'hui. Mais d'abord le journal. Bonjour Paul Lonsin-Spinelli.
2: Bonjour Julien Coquel-Roeb. Bonjour à tous.
0: À la une, ces réactions ulcérées du gouvernement israélien.
2: Après l'adoption par l'Union européenne hier de sanctions contre les colons israéliens extrémistes coupables de violences en Cisjordanie occupée contre des Palestiniens. Le premier ministre de l'État hébreu Benjamin Netanyahou critique, je cite, la faillite morale des Européens. La levée des sanctions économiques, c'est ce que réclament les Iraniens. Pour aboutir à un accord avec les États-Unis, Donald Trump décrit, lui, une trêve sous assistance respiratoire. Et puis après le chapitre très économique du sommet Africa Forward, hier, une trentaine de chefs d'État se réunissent à Nairobi. Aujourd'hui, Emmanuel Macron, le président français, sera l'invité exceptionnel de Radio France Internationale ce soir.
0: Des sanctions restées bloquées pendant des mois sortent enfin des cartons de l'Union européenne.
2: Qui a donc validé hier des gels d'avoirs financiers et des interdictions d'entrée dans l'UE pour des colons israéliens extrémistes ayant commis des violences en Cisjordanie occupée. Plus de 1000 Palestiniens y ont été tués depuis les attaques commises par le Hamas en Israël le 7 octobre 2023. Ce sont des chiffres du Bureau des affaires humanitaires de l'ONU, OCHA. Frédéric Misselin, la décision européenne en tout cas a beaucoup fait réagir dans les État hébreu.
3: Quatre entités israéliennes sont concernées par ces sanctions qui ont pour conséquence le gel des avoirs et des transactions financières, mais aussi l'interdiction de voyager en Europe. Cela n'aura aucun effet, assure Yehuda, un colon qui vit dans les territoires palestiniens occupés.
4: Et on n'aura rien à faire. Le fait de parler en France, c'est pas quelque chose qui va nous influencer. Ce n'est pas ça qui va faire prendre les gens la décision d'arrêter quelque chose.
3: Des organisations d'extrême droite sont visées comme Regavim ou encore Narala, qui a un objectif affiché, recoloniser Gaza. Il y a aussi Amana, une entreprise de travaux publics qui a participé à la construction de 80 colonies, et Hachomer Yosh qui coordonne les actions sur les avant-postes. Agit Ofran de l'ONG israélienne La Paix Maintenant soutient la décision européenne.
5: C'est un signal d'alarme. La violence des colons dans les territoires occupés, qui est encouragée et soutenue par le gouvernement, est une tâche indélébile sur l'État israélien. L'Union européenne appelle aussi les Israéliens à ouvrir les yeux et voir la réalité.
3: Des cadres du Hamas ont aussi été sanctionnés par l'Europe. Benjamin Netanyahou dénonce ce qu'il appelle un faux parallélisme et, je cite, la faillite morale des Européens. Frédéric Misselin, Jérusalem, RFI.
2: L'Union européenne qui ne reconnaît pas officiellement le régime taliban, mais qui lui a pourtant lancé cette nuit une invitation pour venir discuter du renvoi de migrants en Afghanistan. Cette visite des talibans, pour laquelle aucune date n'a été fixée, ferait suite à 2 déplacements de responsables européens dans le pays asiatique.
0: Dans l'actualité également, ce nouvel échange d'amabilité entre Téhéran et Donald Trump.
2: Le président du Parlement iranien, principal négociateur de son pays, Mohamed Bakir Kalibaf, a affirmé que l'Iran était prêt à donner, je cite, une leçon en cas d'agression. Et ce alors que Donald Trump a estimé que le cessez-le-feu était sous assistance respiratoire. Rien n'avance, hein. Donc dans ces négociations, la réponse iranienne aux dernières propositions américaines est à mettre à la poubelle, a même lancé le locataire de la Maison-Blanche hier. Parmi les mesures exigées par la République islamique, Pierre-Olivier, il y a notamment le dégel de ses avoirs détenus à l'étranger.
6: Selon les estimations, entre 100 et 120 milliards de dollars appartenant à l'Iran seraient immobilisés à travers la planète. Le résultat de décennies de sanctions imposées à Téhéran en gelant, par exemple, certaines de ses recettes pétrolières. Pour la République islamique, ses avoirs bloqués représenteraient près d'un quart de son PIB actuel, une somme colossale. Dans le détail, plusieurs pays détiennent des avoirs iraniens. D'abord, les clients qui achètent du pétrole à l'Iran, mais dont le paiement des livraisons via le système bancaire international reste bloqué. C'est le cas, par exemple, de l'Irak, de la Chine, de l'Inde ou du Japon, pour environ 50 milliards de dollars. Le Qatar détiendrait de son côté environ 6 milliards, presque autant pour l'Europe, notamment au Luxembourg. Les États-Unis, quant à eux, immobiliseraient directement 2 milliards de dollars iraniens. Des sommes qui manquent cruellement pour développer les infrastructures du pays, fait valoir Téhéran. Dans les négociations actuelles, bien que dans l'impasse, l'Iran souhaiterait que les États-Unis autorisent le déblocage d'au moins 20 milliards. L'une des nombreuses pistes évoquées est un échange d'uranium enrichi iranien contre le dégel de certains avoirs.
2: Pierre Olivier, l'Agence nationale d'information du Liban annonce ce matin que 6 personnes ont été tuées dans une frappe israélienne dans le sud libanais, et ce malgré la trêve théoriquement en vigueur depuis la mi-avril.
0: La crise au Moyen-Orient qui sera au programme de la visite de Donald Trump en Chine cette semaine.
2: Tout comme le sujet de la vente d'armes américaines à Taïwan, à laquelle Pékin est fortement opposé, des sujets que le président américain va donc aborder avec son homologue chinois Xi Jinping, sans compter le volet économique de ce déplacement pour parler entre autres intelligence artificielle et droits de douane. Et d'ailleurs, la Chine peut brandir un sérieux atout avant cette séquence, à savoir la bonne santé de sa monnaie, le yuan, Cléa Broderst.
7: Le yuan, aussi appelé renminbi, le nom officiel de la monnaie chinoise, poursuit sa remontée. Cette semaine, la Banque centrale chinoise a fixé sa monnaie à son niveau le plus élevé face au dollar depuis 2023. Un mouvement surveillé de près à quelques jours de la rencontre entre Donald Trump et Xi Jinping à Pékin. Depuis des années, Washington accuse la Chine de maintenir artificiellement une devise faible pour soutenir ses exportations. Mais cette fois, Pékin semble accepter, voire encourager, une appréciation progressive du yuan. Le contexte y aide, le dollar s'affaiblit, tandis que la Chine affiche d'importants excédents commerciaux. Au-delà du symbole, Pékin cherche surtout à renforcer le rôle international de sa monnaie. De plus en plus de transactions énergétiques ou de matières premières sont désormais réglées en yuan, notamment avec certains pays du Golfe, la Russie ou des partenaires émergents. La Chine pousse aussi son système de paiement international pour proposer une alternative au réseau dominé par le dollar. Mais cette stratégie comporte des risques. Un yuan plus fort peut pénaliser les exportateurs chinois, déjà confrontés au ralentissement mondial et aux tensions commerciales avec les États-Unis. Cléa Broderst, Pékin, RFI.
2: Et cette visite de Donald Trump en Chine doit commencer demain et se terminer vendredi.
0: Une coquette somme mobilisée hier à Nairobi pour investir sur le continent africain.
2: 23 milliards d'euros d'investissement annoncés en effet par Emmanuel Macron, le président français, hier à la fin de la première journée du sommet Africa Forward. Aujourd'hui, 32 chefs d'État et de gouvernement doivent prendre part au volet politique de l'événement. RFI Matin passe d'ailleurs en édition spéciale en direct de Nairobi entre 6h10 et 7h, temps universel. Et puis ce soir, entretien exceptionnel avec le président français Emmanuel Macron à écouter sur notre antenne. Rendez-vous pour ça à 19h TU.
0: Il y aura en revanche 3 grands absents aujourd'hui au Kenya.
2: À savoir les dirigeants des pays membres de l'AES, Niger, Burkina Faso et Mali. Chez ce dernier, la situation sécuritaire reste très précaire après les attaques coordonnées du FLA et du JNIM fin avril. Alors certes, des camions citernes ont pu entrer dans Bamako malgré le blocus des djihadistes, mais ce week-end, des infrastructures électriques de la région de Kaï et des autocars ont été pris pour cible entre Ségou et la capitale malienne, David Bachet.
8: Une dizaine d'autocars ont été incendiés samedi et dimanche par le JNIM entre Ségou et Bamako, près de Zambougou notamment. Des voitures ont également été brûlées. À chaque fois, les djihadistes font descendre les passagers avant d'incendier les véhicules. Un témoin affirme ne pas avoir pu compter le nombre d'épaves sur la route. À Bamako, de nombreux habitants font état de coupures d'électricité très longues, jusqu'à 72 heures d'affilée dans certains quartiers. Faut-il y voir un lien ? Plusieurs sources locales et sécuritaires maliennes confirment que des infrastructures électriques reliées au barrage de Manantali ont été détruites par les djihadistes. La date exacte, vendredi dernier selon plusieurs sources, et l'ampleur des dégâts demeurent incertains. L'armée malienne n'a communiqué sur aucun de ces incidents, mais indique avoir mené samedi des frappes aériennes dans la région de Gao. Dimanche, selon les autorités de transition, un convoi de plus de 700 camions citernes sous escorte militaire a été réceptionné dans la capitale. Enfin, statu quo dans la région de Kidal. Les indépendantistes du FLA et les djihadistes du JNIM contrôlent Kidal et Tessalit. L'armée malienne et ses partenaires russes de l'Africa Corps sont toujours présents à Aguelok et à Nefis, chaque camp guettant les mouvements de l'autre et se préparant à de vraisemblables nouveaux combats.
2: David Bachet, le Sénégal a accueilli hier un réseau d'économistes africains et asiatiques pour réfléchir à des pistes afin de sortir le pays de la crise financière. La dette publique sénégalaise atteint en effet des niveaux inquiétants et sa soutenabilité interroge, alors alors que le Fonds monétaire international prône une politique d'austérité. Les experts réunis hier ont mis sur la table des solutions alternatives comme l'augmentation des rentrées fiscales et un investissement massif.
0: La Bolivie aussi souffre d'une importante crise économique.
2: Les grèves et les blocages de routes se multiplient pour réclamer aux autorités des solutions. La passe est complètement coupée du reste du pays et certains produits, comme le poulet, commencent donc à manquer. Les prix montent au même rythme que le mécontentement, Nils Sabin.
9: Au marché Rodriguez de La Paz, les étals de viande font peine à voir. Elles sont souvent à moitié vides et certains commerçants n'ont plus rien à vendre. Après une semaine de blocage de route, le manque d'approvisionnement se fait sentir. Pour Sylvia, une cliente, la viande est quasiment inabordable.
10: Retour sur Radio Système, c'était les informations délivrées par notre partenaire Radio France Internationale. On continue nos programmes.

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1: Bonjour à toutes et à tous, votre bulletin météo de ce mardi 12 mai. C'est plutôt du beau temps qui vous attend avec un ciel peu nuageux qui deviendra variable au fil de la matinée. Côté température, c'est plutôt de la douceur avec déjà 12 degrés, le vent quant à lui souffle en rafale à 30 km/h. L'après-midi, de légers passages nuageux n'altéreront pas le beau temps, ce qui fera grimper le thermomètre jusqu'à 21 degrés avec un ressenti de 25 degrés sous l'influence du soleil. Le vent quant à lui se renforce un tout petit peu pour souffler en rafale à 35 km/h. Aujourd'hui, mardi 12 mai, c'est la Saint-Achille. C'est également la journée mondiale de la fibromyalgie.

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2: À rendez-vous le jeudi 14 mai pour le traditionnel concours d'abrivado à Vauvert, 39e édition, sur les allées Victor Hugo devant les arènes Jean Brunel. Rendez-vous dès 9h pour le marché du terroir, à 10h Roussataille, défilé de calèche, suivi à 11h par le traditionnel concours d'abrivado avec les manades Lafont, Agnel, Aubanel, Kézac, Martini et Mila. L'après-midi, rendez-vous dès 16h30 aux arènes Jean Brunel à Vauvert pour une course comptant pour le trophée des As. De la musique, des traditions, de l'émotion, c'est ce qui vous attend donc pour cette 39e édition du concours d'abrivado à Vauvert, toute la journée donc sur les allées Victor Hugo devant les arènes Jean Brunel.
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2: 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En première partie, le public découvrira Aylisha, jeune artiste, auteur, compositrice, interprète. Une matinée musicale ouverte à tous. Cet événement s'inscrit dans la saison artistique de l'école intercommunale de musique et vous donne donc rendez-vous le dimanche 17 mai à partir de 10h45 avec Les Visages de l'amour, voyage au cœur des grandes airs d'opéra, la prochaine matinée musicale de l'école intercommunale proposée par l'école intercommunale de musique de Petite Camargue. Renseignements complémentaires au 04 66 88 87 40.

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1: Dans son spectacle Bouche décousue, en partie inspiré par la rencontre avec Mahteb Ghorbani, poétesse iranienne réfugiée en France, Céline Mistral rend un vibrant hommage à toutes celles qui façonnent leur liberté et leur destin. De l'Iran à l'Occitanie, le spectacle Bouche décousue tisse des liens entre poésie et broderie. Céline Mistral, artiste, comédienne, chanteuse et musicienne.
2: Ça a commencé par les troubadours, précisément les troubaïrites. Les femmes troubadours. Quand j'ai découvert il y a 20 ans qu'elles avaient écrit et qu'elles pouvaient avoir cette place dans la société à une période du Moyen-Âge en Occitanie et uniquement en Occitanie, et ça m'a lancée pour mettre en musique et en lumière la poésie féminine. Et puis après, avec le temps, je suis arrivée jusqu'en Iran, en passant par l'Aveyron, parce que j'ai découvert qu'en Aveyron, il y avait une poétesse, Julienne Séguret, dite Kaleliou, qui a écrit un hommage en occitan à Omar Khayyam, un grand poète du XIe siècle persan. Et suite au soulèvement Femme, Vie, Liberté qui a eu lieu en 2022 après la mort de Mahsa Jina Amini, j'ai découvert la poésie persane au féminin. Et puis j'ai rencontré Mahteb Ghorbani, une poétesse iranienne qui a mon âge et qui a vécu pas mal de péripéties dans son pays et qui est arrivée jusqu'en France pour continuer à écrire sa poésie. Et avec elle, j'ai découvert tout le monde des poétesses iraniennes et j'ai eu envie de les colporter jusqu'ici pour les faire connaître et pour leur donner une voix. Et j'ai créé un lien entre mon histoire personnelle, en fait, mon histoire familiale et la place des femmes, et puis ce que vivent ces femmes là-bas, en Iran, et partout dans le monde d'ailleurs. On a l'impression que les choses sont acquises, mais on se rend compte que selon les contextes politiques, les choses peuvent changer très très vite. Et c'est ça que j'ai eu envie de mettre en avant. En plus de ça, vis-à-vis de la recherche et du travail que fait ma grand-mère à Marseille, en Provence, autour du bouti, qui est une tradition de couture ancestrale marseillaise qui se perd et qui est un art magnifique. J'ai eu envie de créer un lien entre la broderie et la poésie, qui sont des arts souvent féminins, en tout cas pour le travail d'aiguille, les travaux d'aiguille, et qui, la broderie a représenté l'entrée en écriture à certaines femmes qui ont commencé à écrire en brodant. Et donc voilà, j'ai fait ce lien, et comme tout texte est un tissu, une trame de mots, voilà comment s'est créé ce lien entre poésie et broderie de l'Iran à l'Occitanie au féminin.
1: Ce numéro de 180 secondes a été réalisé par CFM Radio Villefranche pour l'Assemblée régionale des radios associatives dans le cadre d'un partenariat avec la région Occitanie-Pyrénées-Méditerranée.
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1: Dès le début du 19e siècle, les maisons vigneronnes vont se construire dans Vauvert intramuros. Les vieilles habitations datant du Moyen-Âge vont être détruites ou remaniées. À cette époque, le seul moyen de traction agricole était le cheval, souvent de race boulonnaise ou bretonne. Les attelages pouvaient être composés de deux ou trois chevaux disposés en flèche, les tombereaux étant parfois équipés de deux hausses de bois. Le poids de la vendange ainsi transportée pouvait atteindre 2 à 3 tonnes. Ces maisons vigneronnes, nous l'avons vu, étaient de véritables fermes urbaines, comportant des écuries, des tas de fumier et de la volaille. On trouvait aussi des laiteries, vaches ou chèvres et des bergeries. Les écoulements ainsi que ceux des activités viticoles finirent par s'infiltrer et polluer la nappe phréatique sous Vauvert, ce qui devait amener, nous l'avons vu, la municipalité à créer en 1898 le fameux réseau de 67 fontaines dont nous avons déjà parlé.
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2: Bénédicte Lemâtre Jolivelle est avec nous. Elle est conseillère entreprise à France Travail de Vauvert. Bonjour Bénédicte.
3: Bonjour Dominique.
2: On commence à prendre l'habitude de se voir pour montrer que aussi France Travail ne fait pas que recevoir les demandeurs d'emploi, mais va directement sur le terrain pour mettre en relation les demandeurs d'emploi et les entrepreneurs. Et c'est ce qui se passe ce mardi 12 mai à Vauvert.
3: Dominique, vous êtes parfait. C'est tout à fait ça. On organise en effet, en partenariat avec la mission locale et Cap Emploi, notre troisième salon des rêves, donc les rencontres pour l'emploi vauverdoise. Donc ça en effet lieu. Voilà, c'est facile. Ça donne envie. Donc c'est mardi prochain, le 12 mai, de 9h à midi à la salle Bizet. Il y a plus de 35 entreprises, dont 10 agences intérimaires qui vous attendent pendant cette matinée qui va être riche de rencontres, et sachant qu'il y aura l'opportunité de postes en contrat saisonnier, en contrat en alternance, en intérim et donc bien sûr en CDI.
2: Alors là, on va retrouver, pour couper un peu le monologue, on va retrouver des emplois, je suppose, dans l'agriculture, dans la restauration.
3: Alors, pas que. Pas forcément. On a élargi parce qu'il y aura tous les secteurs d'activité. Alors, il y en aura, mais pas que. Il y aura bien sûr l'industrie, puisqu'on a Solaris qui va venir avec Adequate Insight pour effectuer le recrutement de ses saisonniers, donc dans le domaine de l'industrie agroalimentaire.
2: Solaris, en deux mots,
3: Solaris, c'est Saint-Mamé. C'est la marque Saint-Mamé. Donc, ils fabriquent des compotes à base de fruits. Voilà. Donc, fruits en compote, fruits. Voilà.
2: Donc là, il y a du recrutement.
3: Il y a vraiment du recrutement.
2: On peut savoir à peu près. Là, non, vous avez
3: alors, il y a environ 150 postes uniquement pour eux, sur des conditions de travail en 3-8, donc sur des postes d'opérateurs, de caristes, d'agents de nettoyage industriel. Donc, n'hésitez pas si ce sont des secteurs qui vous intéressent à venir.
2: C'est plutôt CDD à Solaris, là ?
3: Oui, là, c'est du saisonnier en priorité. La saison va commencer mi-juillet, idéalement, si les fruits sont prêts.
2: Et elle termine ?

0: Alors pareil, en fonction des fruits, ce sera fin octobre, début novembre.
1: Voilà, donc ça fait quand même 6 bons mois à peu près.
0: Un petit peu moins, mais voilà, avec des conditions de 3-8 où la rémunération peut être attractive dans ce cadre-là.
1: Parce que 3-8, 3 fois 8, 24.
0: Exactement.
1: On travaille la nuit aussi.
0: Exactement, une semaine du matin, une semaine de l'après-midi, une semaine de la nuit. Donc il faut être en capacité de pouvoir le faire.
1: Donc dans ce salon du rêve, donc les rencontres de l'emploi auverdoise du mardi 12 mai, de ce mardi de 9h à 12h, que va-t-on trouver aussi comme emploi, Bénédicte ?
0: Alors on va trouver également beaucoup d'emplois dans les domaines du service à la personne et de l'action sociale, puisqu'on aura Bonjour Présence 30 qui va également venir recruter des aides à domicile, donc sur le territoire vauverdois mais également les villages environnants. On aura également d'autres entreprises spécialisées donc dans ce même domaine avec l'espace social qui sera là, Vivadom, Dominance, O2, et également l'UNAPI qui va venir participer pour rencontrer et recruter idéalement des moniteurs éducateurs, des éducateurs spécialisés.
1: Enfin, toutes les personnes. Dans le domaine un peu de service à la personne.
0: Exactement,
1: hein, que ce
0: service
1: soit adolescent,
0: à la personne.
1: Personnes âgées.
0: Exactement, personnes en situation de handicap, tout à fait. On aura également l'entreprise UNAC qui sera là. Donc l'UNAC est une entreprise à Codognan qui sera prochainement sur MUS, qui est spécialisée dans le montage de véhicules pour l'armée.
1: D'accord.
0: Donc ils vont venir recruter des assembleurs monteurs. Donc n'hésitez pas également à venir les rencontrer. Il y aura également l'entreprise Annette, la blanchisserie industrielle de Haubord, qui va venir finaliser son recrutement pour la saison aussi.
1: Annette,
0: c'est blanchisserie industrielle.
1: Ah, blanchisserie.
0: Donc pour des postes d'opérateurs de production. Il y aura également le groupe Vigneault, le groupe Vigneault sur Vauvert qui est très connu et qui va venir pour recruter des chauffeurs poids lourds et les métiers annexes par rapport à son secteur d'activité. Il y aura également l'entreprise ITSoft, donc sur Émargues, qui est spécialisée dans l'informatique, qui va venir recruter en alternance sur un poste en comptabilité, mais également un ingénieur informatique. Donc n'hésitez pas si c'est votre champ d'action. Voilà. Et puis on a également le pôle commerce et BTP qui sera représenté avec Valderon Matériaux, qui est très connu sur Vauvert.
1: Et qui recrute
0: des magasiniers caristes, des monteurs en menuiserie, poseurs en menuiserie. Donc il y aura également McDo, le McDo qui sera là pour recruter pour la saison sur l'antenne de Villetel. Et il y aura également Bastide, le confort médical, donc qui va venir également pour recruter ses vendeurs, ses secrétaires.
1: Combien on peut estimer d'emplois là ?
0: Alors il y a environ
1: 250 postes à pourvoir.
0: Exactement.
1: À Vauvert, donc, pour cette troisième édition du Salon des Rêves, donc ce mardi 12 mai de 9h à 12h à la salle Bizet de Vauvert. Est-ce qu'il y a autre chose à rajouter ?
0: Eh bien, écoutez, venez avec plusieurs CV, puisque du coup, il n'y aura pas forcément la possibilité de le faire sur place. Et puis surtout, avec l'envie de faire des nouvelles rencontres, de développer son réseau et puis de trouver un emploi, c'est la mission principale.
1: Voilà. Merci.
0: Bénédicte, merci à vous.
1: Donc rendez-vous vraiment donc mardi 12 mai de 9h à 10h à la salle Bizet de Vauvert pour cette troisième édition du Salon des Rêves.
0: On vous attend nombreux, merci beaucoup.
1: Merci Bénédicte.
0: À bientôt.
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1: Vous retrouverez le groupe Nuevos Rios en concert le jeudi 28 mai à partir de 20h30 du côté de Paloma à Nîmes. Dernier né de la bouillonnante scène colombienne et de ses riches hybridations, Nuevos Rios nous offre une plongée ébouriffante dans les traditions afro-descendantes du Pacifique colombien. On y sent la chaleur des tropiques, la puissance incarnée des traditions musicales et la sueur des dance floors européens dans un cocktail unique que vous pourrez découvrir sur la scène de Paloma le jeudi 28 mai, ouverture des portes à 20h, début du concert à 20h30. Pour aller voir Nuevos Rios en concert, ça vous coûtera, si vous achetez vos places en location, 12€, sur place le soir même 15€. Renseignements complémentaires, réservations et programmation intégrale sont à retrouver sur paloma-nîmes.fr. Nuevos Rios en concert, c'est le jeudi 28 mai à partir de 20h30 du côté de Paloma, Mas des Noyers, chemin de l'aérodrome à Nîmes.

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0: Retour sur Radio Système, c'était les informations délivrées par notre partenaire Radio France Internationale. On continue nos programmes.
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1: Bonjour à toutes et à tous, votre bulletin météo de ce mardi 12 mai. C'est plutôt du beau temps qui vous attend avec un ciel peu nuageux qui deviendra variable au fil de la matinée. Côté température, c'est plutôt de la douceur avec déjà 12 degrés, le vent quant à lui souffle en rafale à 30 km/h. L'après-midi, de légers passages nuageux n'altéreront pas le beau temps, ce qui fera grimper le thermomètre jusqu'à 21 degrés avec un ressenti de 25 degrés sous l'influence du soleil. Le vent quant à lui se renforce un tout petit peu pour souffler en rafale à 35 km/h. Aujourd'hui, mardi 12 mai, c'est la Saint-Achille. C'est également la journée mondiale de la fibromyalgie.

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2: À rendez-vous le jeudi 14 mai pour le traditionnel concours d'abrivado à Vauvert, 39e édition, sur les allées Victor Hugo devant les arènes Jean Brunel. Rendez-vous dès 9h pour le marché du terroir, à 10h Roussataille, défilé de calèche, suivi à 11h par le traditionnel concours d'abrivado avec les manades Lafont, Agnel, Aubanel, Kézac, Martini et Mila. L'après-midi, rendez-vous dès 16h30 aux arènes Jean Brunel à Vauvert pour une course comptant pour le Trophée des As. De la musique, des traditions, de l'émotion, c'est ce qui vous attend donc pour cette 39e édition du concours d'abrivado à Vauvert, toute la journée donc sur les allées Victor Hugo devant les arènes Jean Brunel.
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2: 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Une matinée musicale ouverte à tous. 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Renseignements complémentaires au 04 66 88 87 40.

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1: Dans son spectacle Bouche décousue, en partie inspiré par la rencontre avec Mahteb Ghorbani, poétesse iranienne réfugiée en France, Céline Mistral rend un vibrant hommage à toutes celles qui façonnent leur liberté et leur destin. De l'Iran à l'Occitanie, le spectacle Bouche décousue tisse des liens entre poésie et broderie. Céline Mistral, artiste comédienne, chanteuse et musicienne.
2: Ça a commencé par les troubadours, précisément les troubaïrites. Les femmes troubadours. Quand j'ai découvert il y a 20 ans qu'elles avaient écrit et qu'elles pouvaient avoir cette place dans la société à une période du Moyen-Âge en Occitanie et uniquement en Occitanie, et ça m'a lancée pour mettre en musique et en lumière la poésie féminine. Et puis après, avec le temps, je suis arrivée jusqu'en Iran, en passant par l'Aveyron, parce que j'ai découvert qu'en Aveyron, il y avait une poétesse, Julienne Séguré, dite Kaleliou, qui a écrit un hommage en occitan à Oumar Khayyam, un grand poète du XIe siècle persan. Et suite au soulèvement Femmes, Vie, Liberté qui a eu lieu en 2022 après la mort de Mahsa Jina Amini, j'ai découvert la poésie persane au féminin. Et puis j'ai rencontré Mahteb Ghorbani, une poétesse iranienne qui a mon âge et qui a vécu pas mal de péripéties dans son pays et qui est arrivée jusqu'en France pour continuer à écrire sa poésie. Et avec elle, j'ai découvert tout le monde des poétesses iraniennes et j'ai eu envie de les colporter jusqu'ici pour les faire connaître et pour leur donner une voix. Et j'ai créé un lien entre mon histoire personnelle, en fait, mon histoire familiale et la place des femmes, et puis ce que vivent ces femmes là-bas, en Iran, et partout dans le monde d'ailleurs. On a l'impression que les choses sont acquises, mais on se rend compte que selon les contextes politiques, les choses peuvent changer très très vite. Et c'est ça que j'ai eu envie de mettre en avant. En plus de ça, vis-à-vis de la recherche et du travail que fait ma grand-mère à Marseille, en Provence, autour du bouti, qui est une tradition de couture ancestrale marseillaise qui se perd et qui est un art magnifique. J'ai eu envie de créer un lien entre la broderie et la poésie, qui sont des arts souvent féminins, en tout cas pour le travail d'aiguille, les travaux d'aiguille, et qui, la broderie a représenté l'entrée en écriture à certaines femmes qui ont commencé à écrire en brodant. Et donc voilà, j'ai fait ce lien, et comme tout texte est un tissu, une trame de mots, voilà comment s'est créé ce lien entre poésie et broderie de l'Iran à l'Occitanie au féminin.
1: Ce numéro de 180 secondes a été réalisé par CFM Radio Villefranche pour l'Assemblée régionale des radios associatives dans le cadre d'un partenariat avec la région Occitanie-Pyrénées-Méditerranée.
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1: Aujourd'hui, terminons l'histoire du château de Vauvert. En 1894, le curé de Vauvert, l'abbé Trière, achète avec l'aide du conseil de fabrique, c'est-à-dire la communauté catholique de Vauvert et notamment la famille Noailly-Prat, il achète les ruines du château et les fait restaurer. Au sommet du Castellas, il y a enterré là un réservoir qui était un réservoir qu'utilisait le château. Une polémique va s'en suivre avec la mairie qui voudrait racheter ce réservoir pour pouvoir installer des fontaines. Finalement, le procès sera gagné par la mairie. En octobre 1897, les sœurs s'installent dans le château et créent une école et elles commencent aussi, à l'instigation de l'abbé Trière, à créer un orphelinat. 1905, c'est la séparation de l'Église et de l'État. La commune récupère le presbytère de la rue Carnot pour un usage scolaire et le curé doit s'installer au château dans les locaux destinés à l'orphelinat et à l'hospice. En 2002, l'école Notre-Dame quitte le château. Il est racheté à ce moment-là par le diocèse pour installer une maison médicalisée pour les vieux prêtres. Le parc du château est aujourd'hui ce que nous appelons le parc du Castellas. C'est un lieu de jeu pour les enfants, de promenade. Et il y a aussi une table d'orientation qui offre une très belle vue sur le pic Saint-Loup et toute la vallée. Depuis 2021, cet espace devient lieu de spectacle, cinéma et aussi festival de jazz à Vauvert en collaboration avec Junas.
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2: Bénédicte Lemâtre Jolivelle est avec nous. Elle est conseillère entreprise à France Travail de Vauvert. Bonjour Bénédicte.
3: Bonjour Dominique.
2: On commence à prendre l'habitude de se voir pour montrer que aussi France Travail ne fait pas que recevoir les demandeurs d'emploi, mais va directement sur le terrain pour mettre en relation

0: les demandeurs d'emploi et les entrepreneurs. Et c'est ce qui se passe ce mardi 12 mai à Vauvert.
1: Dominique, vous êtes parfait. C'est tout à fait ça. On organise en effet, en partenariat avec la mission locale et Cap Emploi, notre troisième salon des rêves, donc les rencontres pour l'emploi vauverdoise. Donc ça en effet lieu. Voilà, c'est facile. Ça donne envie. Donc c'est mardi prochain, le 12 mai, de 9h à midi à la salle Bizet. Il y a plus de 35 entreprises, dont 10 agences intérimaires qui vous attendent pendant cette matinée qui va être riche de rencontres, et sachant qu'il y aura l'opportunité de postes en contrat saisonnier, en contrat en alternance, en intérim et donc bien sûr en CDI.
0: Alors là, on va retrouver, pour couper un peu le monologue, on va retrouver des emplois, je suppose, dans l'agriculture, dans la restauration.
1: Alors, pas que. Pas forcément. On a élargi parce qu'il y aura tous les secteurs d'activité. Alors, il y en aura, mais pas que. Il y aura bien sûr l'industrie, puisqu'on a Solaris qui va venir avec Adequate Insight pour effectuer le recrutement de ses saisonniers, donc dans le domaine de l'industrie agroalimentaire.
0: Solaris, en deux mots.
1: Solaris, c'est Saint-Mamé. C'est la marque Saint-Mamé. Donc, ils fabriquent des compotes à base de fruits. Voilà. Donc, fruits en compote, fruits.
0: Donc là, il y a du recrutement. Là,
1: il y a vraiment du recrutement.
0: On peut savoir à peu près. Là, non, vous avez les,
1: alors,
0: les
1: il y a
0: chiffres.
1: Environ 150 postes uniquement pour eux, sur des conditions de travail en 3-8, donc sur des postes d'opérateurs, de caristes, d'agents de nettoyage industriel. Donc, n'hésitez pas si ce sont des secteurs qui vous intéressent à venir.
0: C'est plutôt CDD à Solaris, là ?
1: Oui, là, c'est du saisonnier priorité. Saisonnier. La saison va commencer mi-juillet, idéalement, si les fruits sont prêts.
0: Et elle termine ?
1: Alors, pareil, en fonction des fruits, ce sera fin octobre, début novembre.
0: Voilà, donc ça fait quand même 6 bons mois à peu près.
1: Un petit peu moins, mais voilà, avec des conditions de 3-8 où la rémunération peut être attractive dans ce cadre-là.
0: Parce que 3-8, 3 fois 8.
1: Exactement.
0: On travaille la nuit aussi.
1: Exactement, une semaine du matin, une semaine de l'après-midi, une semaine de la nuit. Donc il faut être en capacité de pouvoir le faire.
0: Donc dans ce salon du rêve, donc les rencontres de l'emploi vauverdoise du mardi 12 mai, de ce mardi de 9h. Que va-t-on trouver aussi comme emploi, Bénédicte ?
1: Alors, on va trouver également beaucoup d'emplois dans les domaines du service à la personne et de l'action sociale, puisqu'on aura Bonjour Présence 30 qui va également venir recruter des aides à domicile, donc sur le territoire vauverdois, mais également les villages environnants. On aura également d'autres entreprises spécialisées, donc dans ce même domaine, avec l'espace social qui sera là, Vivadom, Dominance, O2, et également l'UNAPI qui va venir participer pour rencontrer et recruter idéalement des moniteurs éducateurs, des éducateurs spécialisés.
0: Enfin, toutes les personnes. Le domaine un peu de service à la personne.
1: Exactement,
0: hein, que ce
1: service
0: soit
1: à la personne.
0: Personnes âgées.
1: Exactement, personnes en situation de handicap, tout à fait. On aura également l'entreprise UNAC qui sera là. Donc l'UNAC est une entreprise à Codognan qui sera prochainement sur MUS, qui est spécialisée dans le montage de véhicules pour l'armée.
0: D'accord.
1: Donc ils vont venir recruter des assembleurs monteurs. Donc n'hésitez pas également à venir les rencontrer. Il y aura également l'entreprise Annette, la blanchisserie industrielle de Haubord, qui va venir finaliser son recrutement pour la saison aussi.
0: Annette,
1: c'est blanchisserie industrielle.
0: Ah, blanchisserie.
1: Donc pour des postes d'opérateurs de production. Il y aura également le groupe Vigneault, le groupe Vigneault sur Vauvert, qui est très connu et qui va venir pour recruter des chauffeurs poids lourds et les métiers annexes par rapport à son secteur d'activité. Il y aura également l'entreprise ITSoft, donc sur Émargue, qui est spécialisée dans l'informatique, qui va venir recruter en alternance sur un poste en comptabilité, mais également un ingénieur informatique. Donc n'hésitez pas si c'est votre champ d'action. Voilà. Et puis, on a également le pôle commerce et BTP qui sera représenté avec Valderon Matériaux, qui est très connu sur Vauvert.
0: Et qui recrute
1: des magasiniers caristes, des monteurs en menuiserie, poseurs en menuiserie. Donc, il y aura également McDo, le McDo qui sera là pour recruter pour la saison sur l'antenne de Villetel. Il y aura également Bastide, le confort médical, donc qui va venir également pour recruter ses vendeurs, ses secrétaires.
0: Combien on peut estimer d'emplois là ?
1: Alors il y a environ
0: 250 emplois
1: à pourvoir
0: à Vauvert, donc pour cette troisième édition du Salon des Rêves, donc ce mardi 12 mai de 9h à 12h à la salle Bizet de Vauvert. Est-ce qu'il y a autre chose à rajouter ?
1: Eh bien, écoutez, venez avec plusieurs CV puisque du coup il n'y aura pas forcément la possibilité de le faire sur place, et puis surtout avec l'envie de faire des nouvelles rencontres, de développer son réseau et puis de trouver un emploi, c'est la mission principale.
0: Voilà. Merci
1: Bénédicte, merci à vous.
0: Donc rendez-vous vraiment donc mardi 12 mai de 9h à 10h à la salle Bizet de Vauvert pour cette troisième édition du Salon des Rêves.
1: On vous attend nombreux. Merci beaucoup.
0: Merci Bénédicte.
1: À bientôt.
0: À bientôt.
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6: Le célèbre festival Worldwide proposé par le DJ anglais Gilles Peterson se tiendra cette année du 28 juin au 5 juillet 2026. Du côté de Sète, bien sûr, avec déjà les premiers noms qui sont tombés et qui vont enrichir cette programmation, vous retrouverez Buzzy P, Harp Freak and the Perpetual Singers. Pour ceux qui aiment la drum and bass, Fabio ou encore Goldie, Gilles Peterson himself, Laurent Garnier, Mad Professor, Rainer Truby, Kyoto Jazz Massive ou encore Floating Points. Du côté donc du Théâtre de la Mer ou encore de la plage à Sète, cette nouvelle édition du célèbre festival Worldwide se tiendra donc cette année du 28 juin au 5 juillet. Vous retrouverez toute la programmation intégrale et la billetterie sur le www.worldwidefestival.com. Cette année encore, le festival promet de belles heures dans les crèmes magnifiques du Théâtre de la Mer à Sète.

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retour sur Radio Système, c'était les informations délivrées par notre partenaire Radio France Internationale. On continue nos programmes.

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1: Bonjour à toutes et à tous, votre bulletin météo de ce mardi 12 mai. C'est plutôt du beau temps qui vous attend avec un ciel peu nuageux qui deviendra variable au fil de la matinée. Côté température, c'est plutôt de la douceur avec déjà 12 degrés, le vent quant à lui souffle en rafale à 30 km/h. L'après-midi, de légers passages nuageux n'altéreront pas le beau temps, ce qui fera grimper le thermomètre jusqu'à 21 degrés avec un ressenti de 25 degrés sous l'influence du soleil. Le vent quant à lui se renforce un tout petit peu pour souffler en rafale à 35 km/h. Aujourd'hui, mardi 12 mai, c'est la Saint-Achille. C'est également la journée mondiale de la fibromyalgie.

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2: Et aujourd'hui, nous irons du côté du Gros-du-Roi et d'Aiguemorte avec deux offres d'emploi à pourvoir. Du côté du Gros-du-Roi tout d'abord, où l'on recherche un surveillant, surveillante de nuit. Sous l'autorité de la direction du pôle protection de l'enfance, vous aurez en charge la sécurité des enfants, effectuer des rondes régulières à faire et modifier les horaires régulièrement, vérifier le sommeil et le confort, accompagner les enfants si besoin, déclenchement d'alerte, assurer les premiers secours, assurer les conditions, le confort et la qualité de vie des enfants. C'est un contrat de travail à durée déterminée de 5 jours, 35 heures, travail de nuit. Formation CAP, BEP et équivalent SIAP. Une expérience de 9 mois avec un public enfant garde de nuit est exigée. Et pour poursuivre, nous irons du côté d'Aiguemorte où l'on recherche un équipier polyvalent, saisonnier, homme ou femme. Vos missions, assurer le bon approvisionnement des rayons, garantir l'encaissement fiable des produits, garantir la qualité et la fraîcheur des produits, participer à la production des produits du point chaud, pain, viennoiserie, snacking. C'est un contrat de travail à durée indéterminée à temps partiel de 30 heures par semaine, travail le samedi, travail en horaire décalé. Les débutants sont acceptés.
3: Si vous souhaitez postuler ou pour toute autre information concernant l'emploi ou la formation, rendez-vous sur pôle-emploi.fr. 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
1: Aujourd'hui, nous allons continuer l'histoire du château. Rappelez-vous, il est créé vers la fin du IVe siècle, d'abord en bois, puis petit à petit, il se fortifie. Du 5e au 8e siècle, les paysans se placent sous la protection de cette famille qui s'est installée là et se regroupent donc autour du seigneur pour résister aux invasions des Visigoths, puis des Sarrasins. 732, tout le monde se rappelle cette date, Charles Martel arrête les Arabes à Poitiers. Coluche, pour plaisanter, disait « à moitié ». Il n'avait pas tout à fait tort. Et c'est en 737 que l'armée franque de Pépin le Bref, de Charles Martel et de Guillaume d'Orange, dit Guillaume au Cournet, plus connu sous le nom de Saint-Guilhem, refoule les Arabes. De violents combats ont lieu autour du château de Posquières. Les chroniqueurs de l'époque diront qu'ils sont éradiqués. En 810, le duc d'Aquitaine, qui a hérité de ce château, cède aux moines de Saint-Tibéri le fief de Posquières pour racheter son âme.
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2: 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Cette année encore, au programme des temps de réflexion, des temps de spectacle, du bien-être, des parcours artistiques et des animations ainsi que des balades et bien entendu le village des éco-acteurs les 6 et 7 juin. 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
1: Les vendredis 5 et samedi 6 juin, vous retrouverez l'édition 2026 du festival This Is Not A Love Song. Après une première annonce de 8 artistes en janvier dernier, le festival This Is Not A Love Song vous dévoile le détail de sa programmation édition 2026. Depuis sa création en 2013, This Is Not A Love Song s'est imposé comme une escale essentielle de la scène des musiques indépendantes en France, née du désir commun porté par Paloma et l'association Common People. Le festival a très vite inscrit la découverte musicale au cœur de son ADN. Et cette année, vous retrouverez entre autres Brigitte Calls Me Baby, groupe pop indie rock américain, la canadienne Men I Trust, le groupe rock français Bandy Bandy, duo phare du rock hexagonal, Augusta et sa voix douce et sincère, armée d'une simple guitare et de sa voix. Elle prône une folk douce et minimale. Mais également Body Horror, Lévitation Room, MAO, Cours Montreuil, se rajouteront donc aux nombreux groupes déjà programmés pour ce week-end qui s'annonce d'ores et déjà incontournable pour ce festival des musiques indépendantes au programme 30 groupes internationaux, 4 scènes intérieures et extérieures. Retrouvez la programmation intégrale sur le www.thisisnotalovesong.fr pour ce week-end qui aura lieu les 5 et 6 juin 2026 du côté de Paloma, Mas des Noyers, chemin de l'aérodrome à Nîmes.

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0: Il est 10h à Paris, 8h en temps universel. Merci d'écouter RFI. Bienvenue, vous avez la parole dans 10 minutes, vos questions sur l'actualité et dans 40 minutes, vos réactions sur Félix Tshisekedi, le président de la RDC, ouvre la porte à un troisième mandat. Mais d'abord, le journal international. Bonjour Gaëtan Plenet.
1: Bonjour Juan, bonjour à tous. Dès le début de cette édition, on est aux côtés des chefs d'entreprise africains réunis hier lors d'un forum d'affaires au sommet Africa Forward à Nairobi. 23 milliards d'euros d'investissement annoncés. On sera ensuite à Cannes au festival de cinéma qui débute aujourd'hui. Et puis on va parler aussi de la visite de Donald Trump en Chine. Ça, ce sera à partir de demain. Et ça se succède en ce moment à la tribune de l'Africa Forward à Nairobi. Deuxième et dernière journée de ce sommet Afrique-France dans la capitale kényane. Aujourd'hui, les débats s'annoncent très politiques. Plus d'une trentaine de chefs d'État et de gouvernement ont d'ailleurs fait le déplacement. Hier, la tonalité était surtout économique avec un forum d'affaires en présence de plusieurs milliers de chefs d'entreprise. 23 milliards d'euros d'investissement annoncés dans plusieurs secteurs, de l'agriculture au transport. Du côté des entrepreneurs africains, on est plutôt conquis, Alexis Bédu.
2: C'est une nouvelle ère qui débute dans les relations entre la France et l'Afrique. Emmanuel Macron l'a redit ce lundi à Nairobi. Un partenariat renouvelé, ses missions réussies, estime Stavros Nicolaou. Il est directeur commerce stratégique de la multinationale pharmaceutique sud-africaine Aspen.
3: Le sommet représente deux choses pour moi. D'abord, c'est une véritable opportunité de diversifier davantage le partenariat économique existant entre la France et le continent. Et puis, il y a eu de véritables engagements en matière d'investissement et de commerce.
2: Fadi Wazni, patron franco-guinéen du MSI, s'est lui engagé au financement d'une raffinerie d'alumine dans le nord-ouest de la Guinée avec d'autres partenaires chinois. Selon lui, la confiance entre la France et l'Afrique n'a jamais été rompue.
4: La France, historiquement, a toujours été présente en Afrique. Aujourd'hui, c'est d'une manière différente. Les choses ont changé. C'est une relation qui est plus équilibrée, une relation qui est plus respectueuse, moins paternaliste. Voilà, c'est ça la nouvelle relation en France-Afrique. C'est sûr que c'est pas exactement comme c'était auparavant.
2: Bilan de ce forum, près de 7000 chefs d'entreprise présents, c'est bien plus que prévu. Une centaine d'accords conclus pour des investissements de 23 milliards d'euros au total. Alexis Bédu, Nairobi, RFI.
1: Et l'Afrique n'est pas seulement un continent d'avenir, mais aussi un continent présent, a dit il y a quelques minutes le président français Emmanuel Macron à la tribune à Nairobi. Je vous rappelle qu'il sera notre invité exceptionnel ce soir sur RFI, France 24 et TV5 Monde. Ce sera à écouter dès 19h. En temps universel. Après près d'un an de détention en Algérie, le journaliste français Christophe Glaise a reçu sa première visite d'un diplomate de son pays hier. Reporters sans frontières l'annonce ce matin. C'est le consul de France à Alger, Bruno Clerc, qui a pu le rencontrer et qui affirme l'avoir trouvé en bonne santé morale et physique. Christophe Glaise a écopé en appel de 7 ans de prison pour apologie du terrorisme. Et la semaine dernière, il a retiré son pourvoi en cassation, ce qui pourrait ouvrir la voie à une grâce du président Abdelmadjid Tebboune. RFI, il est 10h03 à Cannes, dans le sud de la France, où ça y est, le tapis rouge est déroulé désormais sur les marches du palais des festivals. C'est la tradition et ça montre que le top départ officiel approche. Cérémonie d'ouverture ce soir pour cette 79e édition du plus grand festival de cinéma au monde. 10 jours de compétition, 22 films en lice pour la Palme d'Or, remporté, on s'en souvient, l'an dernier par l'Iranien Jafar Panahi et son film « Un simple accident ». Et puis il y a aussi cette autre catégorie, un certain regard, avec deux films du continent africain présentés cette année, Congo Boy et Ben Imana. Thierry Frémaux s'en réjouit, c'est le délégué général de Cannes.
5: Il se passe quelque chose sur le continent africain en matière de cinéma. L'Afrique subsaharienne, l'Afrique de l'Ouest, du côté du Mali, jadis, du Burkina, du Sénégal, de la Mauritanie, de la Côte d'Ivoire, il y a quelque chose qu'on savait, qu'on accueillait. Et puis est arrivé le cinéma un peu plus du côté de l'Afrique de l'Est. L'année dernière, c'était le Nigeria qui était présent au Satan Gar, qui a eu un prix. Et puis au jury, Dieudo Hamadi, congolais, est venu au jury. Et on est allé à Kinshasa parce qu'il veut créer là-bas un CNC, sur le modèle français, un centre du cinéma congolais. On y est allé 3 jours et on a vu les responsables politiques, on a beaucoup travaillé. Et pour moi, c'était important de pas seulement être ici, ou à Paris dîner avec les cinéastes de passage, mais d'aller à Kinshasa, d'aller voir comment s'organise là-bas la production, voir quel était l'état des salles de l'exploitation. À Kinshasa, il n'y a pas beaucoup de salles de cinéma. Pardon, ma réponse est un peu longue parce que la question africaine me passionne beaucoup.
1: Et on ne va pas lui reprocher à Thierry Frémaux, interrogé par Sophie Torlotin. Je vous rappelle le film d'ouverture qui sera projeté ce soir et qui, lui, est français, La Vénus électrique du réalisateur Pierre Salvadori. Il était notre invité culture ce matin. Un entretien à réécouter sur RFI.fr. La trêve de trois jours entre l'Ukraine et la Russie s'est achevée cette nuit et les deux pays qui s'étaient déjà accusés mutuellement de violation de ce cessez-le-feu n'ont visiblement pas traîné pour reprendre plus officiellement encore les combats. Au moins un mort en Ukraine dans la région de Dnipropetrovsk, tandis qu'à Kiev, les habitants ont été appelés à se mettre à l'abri. Le président ukrainien Volodymyr Zelensky affirme que la Russie a lancé quelques 200 drones cette nuit dans le pays. Les autorités russes, elles, affirment avoir abattu 27 drones ukrainiens. Les cours du pétrole s'affolaient à nouveau ce matin, pas franchement rassuré par les dernières déclarations de Donald Trump concernant la guerre en Iran. Pour lui, le cessez-le-feu est sous assistance respiratoire, comprenez, très menacé. L'Iran, de son côté, se dit prête à riposter et à donner une leçon en cas de nouvelle agression. La guerre en Iran, le président américain Donald Trump ira en parler directement à Pékin, où il est attendu demain pour une visite de trois jours, alors que la Chine est la principale exportatrice du pétrole iranien. Il sera aussi question, en marge de cette visite, des relations commerciales entre les deux pays après une année marquée par des confrontations à coups de droits de douane. Malgré cela, ce signal fort envoyé au marché par Pékin, le yuan atteint son plus haut niveau face au dollar depuis plus de 3 ans. Une monnaie chinoise plus forte au moment même où la Chine cherche à internationaliser sa devise et à réduire sa dépendance au billet vert, Claire Broadhurst.
6: Le yuan, aussi appelé renminbi, le nom officiel de la monnaie chinoise, poursuit sa remontée. Cette semaine, la Banque centrale chinoise a fixé sa monnaie à son niveau le plus élevé face au dollar depuis 2023. Un mouvement surveillé de près à quelques jours de la rencontre entre Donald Trump et Xi Jinping à Pékin. Depuis des années, Washington accuse la Chine de maintenir artificiellement une devise faible pour soutenir ses exportations. Mais cette fois, Pékin semble accepter, voire encourager, une appréciation progressive du yuan. Le contexte y aide, le dollar s'affaiblit, tandis que la Chine affiche d'importants excédents commerciaux. Au-delà du symbole, Pékin cherche surtout à renforcer le rôle international de sa monnaie. De plus en plus de transactions énergétiques ou de matières premières sont désormais réglées en yuan, notamment avec certains pays du Golfe, la Russie ou des partenaires émergents. La Chine pousse aussi son système de paiement international pour proposer une alternative au réseau dominé par le dollar. Mais cette stratégie comporte des risques. Un yuan plus fort peut pénaliser les exportateurs chinois, déjà confrontés au ralentissement mondial et aux tensions commerciales avec les États-Unis. Claire Broadhurst, Pékin, RFI.
1: Et c'est une autre conséquence de la guerre au Moyen-Orient. Les risques de collision entre navires et cétacés ont considérablement augmenté au large de l'Afrique du Sud. Il faut dire que là-bas, le trafic des bateaux aussi est en hausse. Conséquence de son report du canal de Suez vers le cap de Bonne-Espérance, c'est ce que nous dit la commission baleinière internationale. Alors plus de risques de collision donc avec les baleines, même si ce n'est pas vraiment un phénomène nouveau, c'est même une cause majeure de la mortalité de ces baleines, Juliette Pietraszewski.
7: Les risques de collision entre les baleines et les bateaux au large de l'Afrique du Sud sont en augmentation et c'est un problème de taille dans une zone où les cétacés sont déjà nombreux. Els Vermeulen est responsable de l'unité de recherche sur ces espèces à l'université de Pretoria.
8: Nous avons sur la côte ouest de l'Afrique du Sud ce qu'on appelle le courant de Benguela. C'est une zone très riche où les baleines trouvent de la nourriture pendant les mois d'été. Et actuellement, il y a clairement plus de passages de bateaux. On ne voit pas plus de collisions pour le moment, mais on voit que le risque est clairement en train de croître.
7: Entre le 1er mars et le 24 avril 2026, 89 navires commerciaux ont ainsi passé le cap de Bonne-Espérance en moyenne chaque jour, contre 44 en 2023, d'après les données de la plateforme Portwatch du Fonds monétaire international. Il faut donc réfléchir à des mesures. Els Vermeulen.
8: Pour diminuer le risque de collision, on peut réduire le nombre de navires, leur vitesse ou bien modifier leur route. Mais nous manquons d'informations sur les zones précises de présence de ces baleines au large de nos côtes. On a par exemple différentes espèces de baleines à fanon dans les eaux sud-africaines. Mais tant que nous ne savons pas où exactement, il est difficile de dérouter les bateaux.
7: Des vidéos publiées par des marins sur les réseaux ces derniers mois ont fini de convaincre les chercheurs d'approfondir les études sur les collisions de cétacés.
1: Mais Juliette Pietraszewski. Et puis en 2024, il y avait deux fois plus d'étudiants dans le monde qu'il y a 25 ans. C'est ce que nous apprend ce matin une étude de l'UNESCO. Ça augmente malgré d'importantes disparités régionales. Ainsi, en Afrique subsaharienne, seuls 9% des 18-24 ans sont scolarisés, contre 80% en Europe occidentale ou encore en Amérique du Nord. Merci d'écouter RFI, 10h10 à Paris, 8h10 en temps universel. Juan Gomez, c'est à vous.
0: Et merci à vous, Gaëtan Plenet, de nous avoir informés. Restez avec nous, on revient dans 30 secondes.
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2: Bénédicte Lemâtre Jolivelle est avec nous. Elle est conseillère entreprise à France Travail de Vauvert. Bonjour Bénédicte.
3: Bonjour Dominique.
2: On commence à prendre l'habitude de se voir pour montrer que aussi France Travail ne fait pas que recevoir les demandeurs d'emploi, mais va directement sur le terrain pour mettre en relation les demandeurs d'emploi et les entrepreneurs. Et c'est ce qui se passe ce mardi 12 mai à Vauvert.
3: Dominique, vous êtes parfait. C'est tout à fait ça. On organise en effet, en partenariat avec la mission locale et Cap Emploi, notre troisième salon des rêves, donc les rencontres pour l'emploi vauverdoise. Donc ça en effet lieu. Voilà, c'est facile. Ça donne envie. Donc c'est mardi prochain, le 12 mai, de 9h à midi à la salle Bizet. Il y a plus de 35 entreprises, dont 10 agences intérimaires, qui vous attendent pendant cette matinée qui va être riche de rencontres, et sachant qu'il y aura l'opportunité de postes en contrat saisonnier, en contrat en alternance, en intérim et donc bien sûr en CDI.
2: Alors là, on va retrouver, pour couper un peu le monologue, on va retrouver des emplois, je suppose, dans l'agriculture, dans la restauration.
3: Alors, pas que. Pas forcément. On a élargi parce qu'il y aura tous les secteurs d'activité. Alors, il y en aura, mais pas que. Il y aura bien sûr l'industrie, puisqu'on a Solaris qui va venir avec Adéquat Insight pour effectuer le recrutement de ses saisonniers, donc dans le domaine de l'industrie agroalimentaire.
2: Solaris, en deux mots.
3: Solaris, c'est Saint-Mamé. C'est la marque Saint-Mamé. Donc, ils fabriquent des compotes à base de fruits. Voilà. Donc, fruits en compote, fruits. Voilà.
2: Donc là, il y a du recrutement.
3: Il y a vraiment du recrutement.
2: On peut savoir à peu près. Là, non, vous avez
3: Il y a environ 150 postes uniquement pour eux, sur des conditions de travail en 3-8, donc sur des postes d'opérateurs, de caristes, d'agents de nettoyage industriel. Donc n'hésitez pas, si ce sont des secteurs qui vous intéressent, à venir.
2: C'est plutôt CDD à Solaris, là ?
3: Oui, là, c'est du saisonnier en priorité. La saison va commencer mi-juillet, idéalement, si les fruits sont prêts.
2: Et elle termine ?
3: Alors, pareil, en fonction des fruits, ce sera fin octobre, début novembre.
2: Voilà, donc ça fait quand même 6 bons mois à peu près.
3: Un petit peu moins, mais voilà, avec des conditions de 3-8 où la rémunération peut être attractive dans ce cadre-là.
2: Parce que 3-8, 3 fois 8,
3: exactement.
2: On travaille la nuit aussi.
3: Exactement, une semaine du matin, une semaine de l'après-midi, une semaine de la nuit. Donc, il faut être en capacité de pouvoir le faire.
2: Donc, dans ce salon du rêve, donc les rencontres de l'emploi vauverdoise du mardi 12 mai, de ce mardi de 9h, que va-t-on trouver aussi comme emploi, Bénédicte ?
3: Alors, on va trouver également beaucoup d'emplois dans les domaines du service à la personne et de l'action sociale, puisqu'on aura Bonjour Présence 30 qui va également venir recruter des aides à domicile, donc sur le territoire vauverdois, mais également les villages environnants. On aura également d'autres entreprises spécialisées, donc dans ce même domaine, avec l'espace social qui sera là, Vivadom, Dominance, O2, voilà, et également l'UNAPI qui va venir participer pour rencontrer et recruter idéalement des moniteurs éducateurs, des éducateurs spécialisés,
2: enfin toutes les personnes. Dans le domaine un peu de service à la personne.
3: Exactement,
2: que ce service soit adolescent, à la personne. Personnes âgées.
3: Exactement, personnes en situation de handicap, tout à fait. On aura également l'entreprise UNAC qui sera là. Donc l'UNAC est une entreprise à Codognan qui sera prochainement sur MUS, qui est spécialisée dans le montage de véhicules pour l'armée.
2: D'accord.
3: Donc ils vont venir recruter des assembleurs monteurs. Donc voilà, n'hésitez pas également à venir les rencontrer. Il y aura également l'entreprise Annette, la blanchisserie industrielle de Haubord, qui va venir finaliser son recrutement pour la saison aussi.
2: Annette,
3: c'est blanchisserie industrielle.
2: Ah, blanchisserie.
3: Donc pour des postes d'opérateurs de production. Il y aura également le groupe Vigneault, le groupe Vigneault sur Vauvert, qui est très connu et qui va venir pour recruter des chauffeurs poids lourds et les métiers annexes par rapport à son secteur d'activité. Il y aura également l'entreprise ITSoft, donc sur Émargues, qui est spécialisée dans l'informatique, qui va venir recruter en alternance sur un poste en comptabilité, mais également un ingénieur informatique. Donc n'hésitez pas si c'est votre champ d'action. Voilà. Et puis, on a également le pôle commerce et BTP qui sera représenté avec Valderon Matériaux, qui est très connu sur Vauvert.
2: Et qui recrute.
3: qui recrute des magasiniers caristes, des monteurs en menuiserie, poseurs en menuiserie. Voilà, donc il y aura également McDo, le McDo qui sera là pour recruter pour la saison sur l'antenne de Villetel. Il y aura également Bastide, le confort médical, donc qui va venir également pour recruter ses vendeurs, ses secrétaires.
2: Combien on peut estimer d'emplois là?
3: Alors il y a environ 250 postes à pourvoir.
2: Pour voir Vauvert, donc pour cette troisième édition du Salon des Rêves, donc ce mardi 12 mai de 9h à 12h à la salle Bizet de Vauvert. Est-ce qu'il y a autre chose à rajouter?
3: Eh bien, écoutez, venez avec plusieurs CV, puisque ben, du coup, il n'y aura pas forcément la possibilité de le faire sur place. Et puis surtout, avec l'envie de faire des nouvelles rencontres, de développer son réseau et puis de trouver un emploi, c'est la mission principale.
2: Voilà. Merci.
3: Ben, merci à vous.
2: Donc rendez-vous vraiment donc mardi 12 mai de 9h à 10h à la salle Bizet de Vauvert pour cette troisième édition du Salon des Rêves.
3: On vous attend nombreux, merci beaucoup.
2: Merci Bénédicte.
3: À bientôt.
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1: Dans son spectacle Bouche décousue, en partie inspiré par la rencontre avec Mahteb Ghorbani, poétesse iranienne réfugiée en France, Céline Mistral rend un vibrant hommage à toutes celles qui façonnent leur liberté et leur destin. De l'Iran à l'Occitanie, le spectacle Bouche décousue tisse des liens entre poésie et broderie. Céline Mistral, artiste comédienne, chanteuse et musicienne.
2: Ça a commencé par les troubadours, précisément les troubaïrites. Les femmes troubadours. Quand j'ai découvert il y a 20 ans qu'elles avaient écrit et qu'elles pouvaient avoir cette place dans la société à une période du Moyen-Âge en Occitanie et uniquement en Occitanie, et ça m'a lancée pour mettre en musique et en lumière la poésie féminine. Et puis après, avec le temps, je suis arrivée jusqu'en Iran, en passant par l'Aveyron, parce que j'ai découvert qu'en Aveyron, il y avait une poétesse, Julienne Séguré, dite Kaleliou, qui a écrit un hommage en occitan à Oumar Khayyam, un grand poète du XIe siècle persan. Et suite au soulèvement Femmes, Vie, Liberté qui a eu lieu en 2022 après la mort de Mahsa Jina Amini, j'ai découvert la poésie persane au féminin. Et puis j'ai rencontré Mahteb Ghorbani, une poétesse iranienne qui a mon âge et qui a vécu pas mal de péripéties dans son pays et qui est arrivée jusqu'en France pour continuer à écrire sa poésie. Et avec elle, j'ai découvert tout le monde des poétesses iraniennes et j'ai eu envie de les colporter jusqu'ici pour les faire connaître et pour leur donner une voix. Et j'ai créé un lien entre mon histoire personnelle, en fait, mon histoire familiale et la place des femmes, et puis ce que vivent ces femmes là-bas, en Iran, et partout dans le monde d'ailleurs. On a l'impression que les choses sont acquises, mais on se rend compte que selon les contextes politiques, les choses peuvent changer très très vite. Et c'est ça que j'ai eu envie de mettre en avant. En plus de ça, vis-à-vis de la recherche et du travail que fait ma grand-mère à Marseille, en Provence, autour du bouti, qui est une tradition de couture ancestrale marseillaise qui se perd et qui est un art magnifique, j'ai eu envie de créer un lien entre la broderie et la poésie, qui sont des arts souvent féminins, en tout cas pour le travail d'aiguille, les travaux d'aiguille, et qui, la broderie a représenté l'entrée en écriture à certaines femmes qui ont commencé à écrire en brodant. Et donc voilà, j'ai fait ce lien, et comme tout texte est un tissu, une trame de mots, voilà comment s'est créé ce lien entre poésie et broderie de l'Iran à l'Occitanie au féminin.
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3: Bénédicte Lemâtre Jolivelle est avec nous. Elle est conseillère entreprise à France Travail de Vauvert. Bonjour Bénédicte.
4: Bonjour Dominique.
3: On commence à prendre l'habitude de se voir pour montrer que aussi France Travail ne fait pas que recevoir les demandeurs d'emploi, mais va directement sur le terrain pour mettre en relation les demandeurs d'emploi et les entrepreneurs. Et c'est ce qui se passe ce mardi 12 mai à Vauvert.
4: Dominique, vous êtes parfait. C'est tout à fait ça. On organise en effet, en partenariat avec la mission locale et Cap Emploi, notre troisième salon des rêves, donc les rencontres pour l'emploi vauverdoise. Donc ça en effet lieu. Voilà, c'est facile. Ça donne envie. Donc c'est mardi prochain, le 12 mai, de 9h à midi à la salle Bizet. Il y a plus de 35 entreprises, dont 10 agences intérimaires qui vous attendent pendant cette matinée qui va être riche de rencontres, et sachant qu'il y aura l'opportunité de postes en contrat saisonnier, en contrat en alternance, en intérim et donc bien sûr en CDI.
3: Alors là, on va retrouver, pour couper un peu le monologue, on va retrouver des emplois, je suppose, dans l'agriculture, dans la restauration.
4: Alors, pas que. Pas forcément. On a élargi parce qu'il y aura tous les secteurs d'activité. Alors, il y en aura, mais pas que. Il y aura bien sûr l'industrie, puisqu'on a Solaris qui va venir avec Adequate Insight pour effectuer le recrutement de ses saisonniers, donc dans le domaine de l'industrie agroalimentaire.
3: Solaris, en deux mots,
4: Solaris, c'est Saint-Mamé. C'est la marque Saint-Mamé. Donc, ils fabriquent des compotes à base de fruits. Voilà. Donc, fruits en compote, fruits, voilà.
3: Donc là, il y a du recrutement.
4: Il y a du recrutement.
3: On peut savoir à peu près là, non, vous avez les,
4: alors, il y a
3: chiffres.
4: Environ 150 postes uniquement pour eux, sur des conditions de travail en 3-8, donc sur des postes d'opérateurs, de caristes, d'agents de nettoyage industriel. Donc, n'hésitez pas si ce sont des secteurs qui vous intéressent à venir.
3: C'est plutôt CDD à Solaris, là ?
4: Oui, là, c'est du saisonnier, c'est en du priorité. Saisonnier. La saison va commencer mi-juillet, idéalement, si les fruits sont prêts.
3: Et elle termine ?
4: Alors, pareil, en fonction des fruits, ce sera fin octobre, début novembre.
3: Voilà, donc ça fait quand même 6 bons mois d'être à peu près...
4: Un petit peu moins, mais voilà, avec des conditions de 3-8 où la rémunération peut être attractive dans ce cadre-là.
3: Parce que 3-8, 3 fois 8, 24.
4: Exactement.
3: On travaille la nuit aussi.
4: Exactement, une semaine du matin, une semaine de l'après-midi, une semaine de la nuit. Donc, il faut être en capacité de pouvoir le faire.
3: Donc, dans ce salon du...

0: Rêve donc les rencontres de l'emploi Auverdoise du mardi 12 mai, de ce mardi de 9h à 12h. Que va-t-on trouver aussi comme emploi, Bénédicte ?
1: Alors, on va trouver également beaucoup d'emplois dans les domaines du service à la personne et de l'action sociale, puisqu'on aura Bonjour Présence 30 qui va également venir recruter des aides à domicile, donc sur le territoire Vauverdois, mais également les villages environnants. On aura également d'autres entreprises spécialisées donc dans ce même domaine avec l'espace social qui sera là, Vivadom, Dominance, O2, voilà, et également l'UNAPI qui va venir participer pour encore rencontrer et recruter idéalement des moniteurs éducateurs, des éducateurs spécialisés.
0: Enfin, toutes ouais, donc les dans personnes. Le domaine un peu de service à la personne.
1: Exactement,
0: hein, que ce
1: service
0: soit adolescent,
1: à la personne.
0: Personnes âgées.
1: Exactement, personnes en situation de handicap, tout à fait. On aura également l'entreprise UNAC qui sera là. Donc l'UNAC est une entreprise à Codognan qui sera prochainement sur MUS, qui est spécialisée dans le montage de véhicules pour l'armée.
0: D'accord.
1: Donc ils vont venir recruter des assembleurs monteurs. Donc voilà, n'hésitez pas également à venir les rencontrer. Il y aura également l'entreprise Annette, la blanchisserie industrielle de Haubord, qui va venir finaliser son recrutement pour la saison aussi.
0: Annette,
1: Annette, c'est blanchisserie industrielle.
0: Ah, blanchisserie.
1: Donc pour des postes d'opérateurs de production. Il y aura également le groupe Vigneau, donc le groupe Vigneau sur Vauvert qui est très connu et qui va venir pour recruter des chauffeurs poids lourds et les métiers annexes par rapport à son secteur d'activité. Il y aura également l'entreprise ITsoft, donc sur Émargues, qui est spécialisée dans l'informatique, qui va venir recruter en alternance sur un poste en comptabilité, mais également un ingénieur informatique. Donc n'hésitez pas si c'est votre champ d'action. Voilà. Et puis on a également le pôle commerce et BTP qui sera représenté avec Valderon Matériaux, hein, qui est très connu sur Vauvert.
0: Et qui recrute.
1: Qui recrute des magasiniers caristes, des monteurs en menuiserie, poseurs en menuiserie. Voilà. Donc il y aura également McDo, le McDo qui sera là pour recruter pour la saison sur l'antenne de Villetel. Et il y aura également Bastide, le confort médical, donc qui va venir également pour recruter ses vendeurs, ses secrétaires.
0: Combien on peut estimer d'emplois là ?
1: Alors il y a environ 250 postes à
0: pourvoir.
1: Exactement.
0: Vauvert, donc pour cette troisième édition du Salon des Rêves, donc ce mardi 12 mai de 9h à 12h à la salle Bizet de Vauvert. Est-ce qu'il y a autre chose à rajouter ?
1: Eh bien, écoutez, venez avec plusieurs CV puisque du coup il n'y aura pas forcément la possibilité de le faire sur place. Et puis surtout avec l'envie de faire des nouvelles rencontres, de développer son réseau et puis de trouver un emploi, c'est la mission principale.
0: Voilà. Merci.
1: Bénédicte, merci à vous.
0: Donc rendez-vous vraiment donc mardi 12 mai de 9h à 10h à la salle Bizet de Vauvert pour cette troisième édition du Salon des Rêves.
1: On vous attend nombreux. Merci beaucoup.
0: Merci Bénédicte.
1: À bientôt.
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2: Bénédicte Lemâtre Jolivelle est avec nous, elle est conseillère entreprise à France Travail de Vauvert. Bonjour Bénédicte.
3: Bonjour Dominique.
2: On commence à prendre l'habitude de se voir pour montrer que aussi France Travail ne fait pas que recevoir les demandeurs d'emploi, mais va directement sur le terrain pour mettre en relation les demandeurs d'emploi et les entrepreneurs. Et c'est ce qui se passe ce mardi 12 mai à Vauvert.
3: Dominique, vous êtes parfait, c'est tout à fait ça. On organise en effet, en partenariat avec la mission locale et Cap Emploi, notre troisième salon des rêves, donc les rencontres pour l'emploi vauverdoise. Donc ça en effet lieu, voilà, c'est facile, ça donne envie. Donc c'est mardi prochain, le 12 mai, de 9h à midi à la salle Bizet. Il y a plus de 35 entreprises, dont 10 agences intérimaires qui vous attendent pendant cette matinée, qui va être riche de rencontres, et sachant qu'il y aura l'opportunité de postes en contrat saisonnier, en contrat en alternance, en intérim et donc bien sûr en CDI.
2: Alors là, on va retrouver, pour couper un peu le monologue, on va retrouver des emplois, je suppose, dans l'agriculture, dans la restauration.
3: Alors, pas que. Pas forcément. On a élargi parce qu'il y aura tous les secteurs d'activité. Alors, il y en aura, mais pas que. Il y aura bien sûr l'industrie, puisqu'on a Solaris qui va venir avec Adequate Insight pour effectuer le recrutement de ses saisonniers, donc dans le domaine de l'industrie agroalimentaire.
2: Solaris, en deux mots,
3: c'est... Solaris, c'est Saint-Mamé. C'est la marque Saint-Mamé. Donc, ils fabriquent des compotes à base de fruits. Voilà. Donc, fruits en compote, fruits.
2: Donc là, il y a du recrutement.
3: Il y a du recrutement.
2: On peut savoir à peu près. Là, non, vous avez les,
3: alors, il y a
2: chiffres.
3: Environ 150 postes uniquement pour eux, sur des conditions de travail en 3-8, donc sur des postes d'opérateurs, de caristes, d'agents de nettoyage industriel. Donc, n'hésitez pas si ce sont des secteurs qui vous intéressent à venir.
2: C'est plutôt CDD à Solaris, là ?
3: Oui, là, c'est du saisonnier en priorité. La saison va commencer mi-juillet, idéalement, si les fruits sont prêts.
2: Et elle termine ?
3: Alors, pareil, en fonction des fruits, ce sera fin octobre, début novembre.
2: Voilà, donc ça fait quand même 6 bons mois à peu près.
3: Un petit peu moins, mais voilà, avec des conditions de 3-8 où la rémunération peut être attractive dans ce cadre-là.
2: Parce que 3-8, 3 fois 8.
3: Exactement.
2: On travaille la nuit aussi.
3: Exactement, une semaine du matin, une semaine de l'après-midi, une semaine de la nuit. Donc il faut être en capacité de pouvoir le faire.
2: Donc dans ce salon du rêve, donc les rencontres de l'emploi vauverdoise du mardi 12 mai, de ce mardi de 9h à 12h, que va-t-on trouver aussi comme emploi, Bénédicte ?
3: Alors, on va trouver également beaucoup d'emplois dans les domaines du service à la personne et de l'action sociale, puisqu'on aura Bonjour Présence 30 qui va également venir recruter des aides à domicile, donc sur le territoire vauverdois, mais également les villages environnants. On aura également d'autres entreprises spécialisées, donc dans ce même domaine, avec l'espace social qui sera là, Vivadom, Dominance, O2, et également l'UNAPI qui va venir participer pour rencontrer et recruter idéalement des moniteurs éducateurs, des éducateurs spécialisés.
2: Enfin, toutes les personnes. Le domaine un peu de service à la personne.
3: Exactement,
2: que ce soit
3: service
2: adolescent,
3: à la personne.
2: Personnes âgées.
3: Exactement, personnes en situation de handicap, tout à fait. On aura également l'entreprise UNAC qui sera là. Donc l'UNAC est une entreprise à Codognan qui sera prochainement sur MUS, qui est spécialisée dans le montage de véhicules pour l'armée.
2: D'accord.
3: Donc ils vont venir recruter des assembleurs monteurs. Donc n'hésitez pas également à venir les rencontrer. Il y aura également l'entreprise Annette, la blanchisserie industrielle de Haubord, qui va venir finaliser son recrutement pour la saison aussi.
2: Annette,
3: c'est blanchisserie industrielle.
2: Ah, blanchisserie.
3: Donc pour des postes d'opérateurs de production. Il y aura également le groupe Vigneault, le groupe Vigneault sur Vauvert qui est très connu et qui va venir pour recruter des chauffeurs poids lourds et les métiers annexes par rapport à son secteur d'activité. Il y aura également l'entreprise ITsoft, donc sur Emargues, qui est spécialisée dans l'informatique, qui va venir recruter en alternance sur un poste en comptabilité, mais également un ingénieur informatique. Donc n'hésitez pas si c'est votre champ d'action. Voilà. Et puis on a également le pôle commerce et BTP qui sera représenté avec Valderon Matériaux. hein, qui est très connu sur Vauvert.
2: Et avec, qui recrute. Hein.
3: Et qui recrute. Qui recrute des magasiniers caristes, des monteurs en menuiserie, poseurs en menuiserie. Voilà. Donc, il y aura également McDo. Le McDo qui sera là pour recruter pour la saison sur l'antenne de Villetel. Il y aura également Bastide, le confort médical. Donc, il va venir également pour recruter ses vendeurs, ses secrétaires.
2: Combien on peut estimer d'emplois, là?
3: Alors, il y a environ 250 postes à pourvoir.
2: Pour voir.
3: Exactement.
2: Vauvert, donc, pour cette troisième édition du Salon des Rêves, donc ce mardi 12 mai de 9h à 12h à la salle Bizet de Vauvert. Est-ce qu'il y a autre chose à rajouter?
3: Eh bien, écoutez, venez avec plusieurs CV, puisque ben, du coup, il n'y aura pas forcément la possibilité de le faire sur place. Et puis surtout, avec l'envie de faire des nouvelles rencontres, de développer son réseau et puis de trouver un emploi, c'est la mission principale.
2: Voilà. Merci.
3: Ben, merci à vous. Hein,
2: donc rendez-vous hein, vraiment donc mardi 12 mai de 9h à 10h à la salle Bizet de Vauvert pour cette troisième édition du Salon des Rêves.
3: On vous attend nombreux, merci beaucoup.
2: Merci Bénédicte,
3: à bientôt.
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Dans quelques secondes, on décroche sur notre partenaire Radio France Internationale pour 10 minutes d'information.

0: Merci de rester avec nous à l'écoute de RFI. Les midis à Paris, 10h en temps universel. Le journal avec vous, Karine Bellicha. Karine, bonjour.
1: Bonjour Caroline, bonjour à tous. À la une, le cessez-le-feu entre Washington et Téhéran est sous respirateur artificiel. Aucune avancée sur un plan de sortie du conflit. Et Donald Trump a les yeux rivés sur Pékin. Il s'envole demain pour rencontrer son homologue Xi Jinping. Avant de partir, il a pris le temps de sanctionner plusieurs entités chinoises qui seraient impliquées dans le transport illicite de pétrole iranien. Le travail des autorités sanitaire n'est pas terminée, prévient le patron de l'OMS après l'évacuation réussie de plus d'une centaine de passagers et membres d'équipage du MV Ondus. Il faut, dit l'OMS, respecter désormais un confinement de ces personnes pour éviter la propagation de l'antivirus. Et puis le sable est trop exploité dans le monde et ce n'est pas une ressource inépuisable, s'alarme l'ONU, qui souligne aussi son rôle de protection contre le réchauffement climatique. Explication à la fin de ce journal. Le cessez-le-feu est bien mal en point entre les États-Unis et l'Iran. Il est sous assistance respiratoire massive, selon les mots de Donald Trump, qui estime que la réponse de Téhéran à son plan pour sortir de la guerre n'est pas du tout à la hauteur. Le président américain s'impatiente aussi face au blocage du détroit d'Ormuz. Il envisage de relancer l'opération d'escorte des bateaux pour tenter de briser le blocus iranien. Avant de s'envoler pour Pékin demain, rare rencontre prévue avec son homologue Xi Jinping. Mais comme à son habitude, il ne veut pas se déplacer sans montrer les muscles. La Maison-Blanche a pris soin de sanctionner plusieurs entités chinoises impliquées, selon les États-Unis, dans le transport illicite de pétrole iranien vers les côtes chinoises. Vincent Souriau.
2: 3 individus et 9 entreprises épinglées par la Maison-Blanche. Parmi elles, le département du Trésor, qui met en œuvre ces sanctions, désigne plusieurs entités qui facilitent la vente et le transfert du pétrole iranien à la Chine. L'administration américaine pénalise en particulier 2 firmes basées à Hong Kong, Blue Ocean et Sanmu, citées comme des sociétés écrans impliquées, selon l'administration américaine, dans le transport de multiples cargaisons d'hydrocarbures liées aux gardiens de la Révolution, cargaisons valant chacune des dizaines de millions de dollars. Les États-Unis ajoutent qu'ils se tiennent prêts à agir contre quiconque soutiendra le commerce illicite de l'Iran et que Washington imposera, si nécessaire, des sanctions indirectes à des institutions financières. Le ministère de l'Économie menace notamment les banques chinoises associées aux raffineries de la province du Shandong qui, d'après le gouvernement américain, réceptionne et traite de très larges quantités de pétrole brut iranien. Vincent Souriau, Washington RFI.
1: Sur l'autre front, le cessez-le-feu au Liban est décidément bien théorique. 6 personnes sont décédées dans un bombardement aérien israélien dans le sud, près de Tyr. L'État hébreu continue ses pilonnages quotidiens et le Hezbollah pro-iranien poursuit aussi ses attaques contre des cibles israéliennes. En Israël, où un rapport publié aujourd'hui souligne le recours systématique du Hamas et d'autres groupes palestiniens aux violences sexuelles lors des attaques du 7 octobre 2023 et pendant la captivité des otages à Gaza. La commission d'enquête relève que le mouvement islamiste et ses alliés ont utilisé des tactiques de violence sexuelle et de torture infligées de manière à intensifier la terreur et l'humiliation. En 2024, l'ONU avait déjà fait état d'informations claires et convaincantes concernant l'utilisation des violences sexuelles systémiques le 7 octobre et en captivité contre certaines femmes et enfants israéliens. Le rapatriement de tous les passagers du bateau MV Ondus ne signifie pas que l'alerte à l'antivirus est levée. Notre travail n'est pas terminé, avertit le patron de l'OMS. Le navire fait désormais route vers les Pays-Bas. Après l'évacuation sous haute protection dans l'archipel espagnol des Canaries, de 125 personnes de 23 pays différents, tous sont ou seront mis en quarantaine selon les protocoles mis en place par chaque pays pour éviter la propagation du virus, sauf aux États-Unis où les autorités n'ont pas prévu de confinement des passagers. En France, les autorités multiplient les réunions de crise. 42 jours d'isolement ont été décidés en prenant soin de ne pas créer de panique. La comparaison avec l'épidémie du Covid-19 n'est toujours pas de mise à ce stade. Écoutez les explications du professeur Olivier Bouchot, chef du service des maladies infectieuses et tropicales de l'hôpital Avicenne de Bobigny.
3: S'il y a une transmission interhumaine, dans les limites de ce qu'on connaît, parce que c'est un virus qu'on ne connaît pas tant que ça, c'est une maladie rare, hein, la maladie hantavirus, hein, il y a une centaine de milliers de cas par an dans le monde, ce qui représente très très peu de choses. Et cette transmission interhumaine, elle est très peu connue, puisque jusqu'à présent, elle n'était pas du tout considérée comme un mode de transmission habituel, et ça reste probablement vrai. Parler de mettre des masques maintenant me paraît complètement hors de proportion avec la réalité de ce qui se passe. Que s'il y a une transmission interhumaine, a priori, ça nécessite des contacts très rapprochés. Donc dans l'état actuel des choses, à part peut-être des personnes qui vivraient dans l'entourage d'une des personnes contacts, mais ça représente un nombre infiniment petit en France, mais pour le français de tous les jours, il n'y a aucune raison pour se protéger de l'hantavirus, il n'y a aucune raison de mettre des masques.
1: Le professeur Olivier Bouchot, interrogé par Laurence Théo, la France qui demande une coordination plus étroite des protocoles sanitaires au sein de l'Union européenne. En Bolivie, les grèves et blocages de routes pour demander des solutions à la crise économique ne faiblissent pas. Au contraire, de nouveaux secteurs se joignent à la mobilisation et la capitale administrative, La Paz, est complètement coupée du reste du pays. Résultat, certains produits comme le poulet commencent à manquer et les prix montent. Correspondance de Nils Sabin à La Paz.
4: Au marché Rodriguez de La Paz, les étals de viande font peine à voir. Elles sont souvent à moitié vides et certains commerçants n'ont plus rien à vendre. Après une semaine de blocage de route, le manque d'approvisionnement se fait sentir. Pour Sylvia, une cliente, la viande est quasiment inabordable.
5: Avant, je m'achetais un beau poulet pour 4 euros. Mais là, ils les vendent à 10 euros. Et là, en face, à presque 12 euros. Ce n'est plus possible.
4: Quant aux vendeuses, comme Marta, elles expliquent que ce sont les fournisseurs qui ont fait monter les prix.
6: La mairie devrait d'abord aller contrôler les grossistes si elle veut que nous, nous vendions à des prix corrects.
4: La passe dépend de la région. De Santa Cruz à l'est pour être approvisionné en viande ou encore en huile. Le gouvernement a donc lancé dimanche un pont aérien pour faire arriver de la viande à la capitale. Gustavo Serrano, vice-ministre du commerce interne.
7: Aujourd'hui, on vient de réceptionner 10 000 kilos de poulet et 10 000 kilos de bœuf ne devraient pas tarder à arriver. On va continuer comme ça chaque jour en approvisionnant les villes qui sont affectées par les blocages.
4: Les blocages de route devraient encore durer au moins une semaine car une marche de secteur opposée au gouvernement compte arriver à La Paz lundi prochain. Nils Sabin, La Paz, RFI.
1: Aujourd'hui, le programme des Nations Unies pour l'environnement publie son troisième rapport intitulé « Le sable, le développement durable, une ressource essentielle pour la nature et le développement ». Ce rapport, rédigé par 27 experts du monde entier, explique notre dépendance au sable, notamment pour nos infrastructures, une exploitation qui n'est pas sans conséquences. Juliette Pietraszewski.
8: D'ici 2060, la demande en sable pour les constructions devrait augmenter de 45%. Une exploitation trop importante, explique Pascal Peduzzi, le directeur du programme des Nations Unies pour l'environnement.
9: Il est prélevé beaucoup, beaucoup plus rapidement que le sable n'est à se reconstituer. Nous en extrayons 50 milliards de tonnes par année, l'équivalent d'un mur qui ferait 27 mètres de haut, 27 mètres de large et qui ferait le tour de l'équateur chaque année.
8: Le sable a pourtant un rôle protecteur multiple contre par exemple l'élévation du niveau de la mer, mais pas seulement.
9: Le sable, c'est la première ligne de défense contre les impacts liés au changement climatique, que ce soit l'intensification des vagues de tempête ou l'infiltration d'eau salée dans les aquifères. Et il y a aussi un rôle de protection dans le sens qu'il régule la manière dont les rivières s'écoulent.
8: Le sable fait ainsi partie intégrante de notre écosystème, explique Pascal Peduzzi.
9: Par exemple, les pêcheurs, si vous enlevez du sable, dans les sables, vous avez tous les micro-organismes qui nourrissent les petits poissons, qui nourrissent les plus gros, etc. Donc si vous stérilisez les fonds marins, vous allez avoir un problème sur les pêcheries. Donc il y a tout ce, effectivement, cette dépendance de soutien du sable à nos activités ou à notre sécurité.
8: Les Nations Unies Paris estime par ailleurs qu'environ la moitié des entreprises de dragage, l'opération qui extrait le sable au fond de l'eau, agissent dans des aires marines protégées.
1: Et puis c'est le coup d'envoi du Festival de Cannes ce soir. 10 jours de compétition qui verront 22 films se disputer la Palme d'Or pour succéder à un simple accident de l'Iranien Jafar Panahi. Tout de suite, 8 milliards de voisins avec vous, Emmanuel Bastide, bonjour.
0: Bonjour Karine Bellicha, prochain journal dans 50 minutes chez 8 milliards. On parle du pouvoir d'achat en Afrique.
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11: Pourquoi la musique, c'est bon pour la santé ?
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11: On le sait intuitivement, la musique nous fait du bien. Mais qu'est-ce qui se joue réellement dans notre cerveau ? Comment la musique, comme le montrent les recherches en neurosciences, peut-elle nous soigner à tous les âges de la vie ?
12: Retour sur Radio Système, c'était les informations délivrées par notre partenaire Radio France Internationale. On continue nos programmes.

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2: Et aujourd'hui, nous irons du côté du Gros du Roi et d'Aiguemorte avec deux offres d'emploi à pourvoir. Du côté du Gros du Roi tout d'abord, où l'on recherche un surveillant, surveillante de nuit. Sous l'autorité de la direction du pôle protection de l'enfance, vous aurez en charge la sécurité des enfants, effectuer des rondes régulières à faire et modifier les horaires régulièrement, vérifier le sommeil et le confort, accompagner les enfants si besoin, déclenchement d'alerte, assurer les premiers secours, assurer les conditions, le confort et la qualité de vie des enfants. C'est un contrat de travail à durée déterminée de 5 jours, 35 heures, travail de nuit. Formation CAP, BEP et équivalent SIAP. Une expérience de 9 mois avec un public enfant garde de nuit est exigée. Et pour poursuivre, nous irons du côté d'Aiguemorte où l'on recherche un équipier polyvalent, saisonnier, homme ou femme. Vos missions, assurer le bon approvisionnement des rayons, garantir l'encaissement fiable des produits, garantir la qualité et la fraîcheur des produits, participer à la production des produits du point chaud, pain, viennoiserie, snacking. C'est un contrat de travail à durée indéterminée à temps partiel de 30 heures par semaine, travail le samedi, travail en horaire décalé. Les débutants sont acceptés.
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2: Bénédicte Lemâtre Jolivelle est avec nous, elle est conseillère entreprise à France Travail de Vauvert. Bonjour Bénédicte.
3: Bonjour Dominique.
2: On commence à prendre l'habitude de se voir pour montrer que aussi France Travail ne fait pas que recevoir les demandeurs d'emploi, mais va directement sur le terrain pour mettre en relation les demandeurs d'emploi et les entrepreneurs. Et c'est ce qui se passe ce mardi 12 mai à Vauvert.
3: Dominique, vous êtes parfait. C'est tout à fait ça. On organise en effet, en partenariat avec la mission locale et Cap Emploi, notre troisième salon des rêves, donc les rencontres pour l'emploi vauverdoise. Donc ça en effet lieu. Voilà, c'est facile. Ça donne envie. Donc c'est mardi prochain, le 12 mai, de 9h à midi à la salle Bizet. Il y a plus de 35 entreprises, dont 10 agences intérimaires qui vous attendent pendant cette matinée qui va être riche de rencontres, et sachant qu'il y aura l'opportunité de postes en contrat saisonnier, en contrat en alternance, en intérim et donc bien sûr en CDI.
2: Alors là, on va retrouver, pour couper un peu le monologue, on va retrouver des emplois, je suppose, dans l'agriculture, dans la restauration.
3: Alors, pas que. Pas forcément. On a élargi parce qu'il y aura tous les secteurs d'activité. Alors, il y en aura, mais pas que. Il y aura bien sûr l'industrie, puisqu'on a Solaris qui va venir avec Adequate Insight pour effectuer le recrutement de ses saisonniers, donc dans le domaine de l'industrie agroalimentaire.
2: Solaris, en deux mots,
3: Solaris, c'est Saint-Mamé. C'est la marque Saint-Mamé. Donc, ils fabriquent des compotes à base de fruits. Voilà. Donc, fruits en compote, fruits.
2: Donc là, il y a du recrutement.
3: Il y a du recrutement.
2: On peut savoir à peu près. Là, non, vous avez les,
3: alors, il y a environ 150 postes uniquement pour eux, sur des conditions de travail en 3-8, donc sur des postes d'opérateurs, de caristes, d'agents de nettoyage industriel. Donc, n'hésitez pas si ce sont des secteurs qui vous intéressent à venir.
2: C'est plutôt CDD à Solaris, là ?
3: Oui, là, c'est du saisonnier en priorité. La saison va commencer mi-juillet, idéalement, si les fruits sont prêts.
2: Et elle termine ?
3: Alors, pareil, en fonction des fruits, ce sera fin octobre, début novembre.
2: Voilà, donc ça fait quand même 6 bons mois à peu près.
3: Un petit peu moins, mais voilà, avec des conditions de 3-8 où la rémunération peut être attractive dans ce cadre-là.
2: Parce que 3-8, 3 fois 8.
3: Exactement.
2: On travaille la nuit aussi.
3: Exactement, une semaine du matin, une semaine de l'après-midi, une semaine de la nuit. Donc il faut être en capacité de pouvoir le faire.
2: Donc dans ce salon du rêve, donc les rencontres de l'emploi vauverdoise du mardi 12 mai, de ce mardi de 9h. Que va-t-on trouver aussi comme emploi, Bénédicte ?
3: Alors, on va trouver également beaucoup d'emplois dans les domaines du service à la personne et de l'action sociale, puisqu'on aura Bonjour Présence 30 qui va également venir recruter des aides à domicile, donc sur le territoire vauverdois, mais également les villages environnants. On aura également d'autres entreprises spécialisées, donc dans ce même domaine, avec l'espace social qui sera là, Vivadom, Dominance, O2, et également l'UNAPI qui va venir participer pour rencontrer et recruter idéalement des moniteurs éducateurs, des éducateurs spécialisés.
2: Enfin, toutes les personnes. Dans le domaine un peu de service à la personne.
3: Exactement,
2: Que ce soit adolescents, personnes âgées.
3: Exactement, personnes en situation de handicap.

0: handicap, tout à fait. On aura également l'entreprise UNAC qui sera là. Donc l'UNAC est une entreprise à Codognan qui sera prochainement sur MUS, qui est spécialisée dans le montage de véhicules pour l'armée. D'accord. Donc ils vont venir recruter des assembleurs monteurs. Donc voilà, n'hésitez pas également à venir les rencontrer. Il y aura également l'entreprise Annette, la blanchisserie industrielle de Haubord, qui va venir finaliser son recrutement pour la saison aussi.
1: Annette,
0: Annette c'est blanchisserie industrielle.
1: Ah, blanchisserie.
0: Donc pour des postes d'opérateurs de production. Il y aura également le groupe Vigneault, donc le groupe Vigneault sur Vauvert qui est très connu et qui va venir pour recruter des chauffeurs poids lourds et les métiers annexes par rapport à son secteur d'activité. Il y aura également l'entreprise ITsoft, donc sur Émargues, qui est spécialisée dans l'informatique, qui va venir recruter en alternance sur un poste en comptabilité, mais également un ingénieur informatique. Donc n'hésitez pas si c'est votre champ d'action. Voilà. Et puis on a également le pôle commerce et BTP qui sera représenté avec Valderon Matériaux, hein, qui est très connu sur Vauvert.
1: Et
0: avec,
1: qui recrute.
0: Et qui recrute. Qui recrute des magasiniers caristes, des monteurs en menuiserie, poseurs en menuiserie. Voilà. Donc il y aura également McDo, le McDo qui sera là pour recruter pour la saison sur l'antenne de Villetel. Et il y aura également Bastide, le confort médical, donc qui va venir également pour recruter ses vendeurs, ses secrétaires.
1: Combien on peut estimer d'emplois là?
0: Alors il y a environ 250 postes à pourvoir. Exactement.
1: Vauvert donc pour cette troisième édition du Salon des Rêves donc ce mardi 12 mai de 9h à 12h à la salle Bizet de Vauvert. Est-ce qu'il y a autre chose à rajouter?
0: Eh bien, écoutez, venez avec plusieurs CV puisque ben, du coup il n'y aura pas forcément la possibilité de le faire sur place et puis surtout avec l'envie de faire des nouvelles rencontres, de développer son réseau et puis de trouver un emploi, c'est la mission principale.
1: Voilà. Merci.
0: Ben merci à vous.
1: Hein, donc rendez-vous hein, vraiment donc mardi 12 mai de 9h à 10h à la salle Bizet de Vauvert pour cette troisième édition du Salon des Rêves.
0: On vous attend nombreux. Merci beaucoup.
1: Merci Bénédicte.
0: À bientôt.
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0: 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Bonjour Nemo.
1: Bonjour Emmanuel, bonjour à tous. Mardi 12 mai 2026, bienvenue, c'est RFI Midi qui commence. Nous sommes ensemble pendant près de 3 heures pour un grand panorama de l'actualité qui fait notre monde. Information qui sera une nouvelle fois rythmée cette semaine par Donald Trump, le président américain, attendu dans 24 heures en Chine pour une rare rencontre avec son homologue Xi Jinping. Washington et Pékin toujours au cœur d'une guerre commerciale qui évolue au fil des menaces, notamment d'augmentation des droits de douane, des tensions diplomatiques qu'essaient d'esquiver les premiers concernés, les commerçants. À Yiwu, dans le sud-est de la Chine, tous les moyens sont bons pour contourner les mesures les plus contraignantes.
2: Avant, on pouvait vendre les choses directement sans détour. Là, ça ne passe plus. Alors, je fais quelques détours. Les Chinois ont une grande capacité à savoir prendre d'autres chemins si on nous laisse la possibilité de le faire.
1: Le vice-président de la Chambre de commerce d'Yiwu, que vous retrouvez dans le reportage international dans un peu plus d'une heure, Cléa Broder et les Yang sont partis à la rencontre de ceux qui privilégient désormais le Moyen-Orient ou l'Afrique plutôt que les États-Unis. L'Afrique, eux, promettent d'y investir davantage. Hier, à l'occasion de l'ouverture du sommet Africa Forward au Kenya, Emmanuel Macron a promis 23 milliards d'euros supplémentaires. Le président français, d'ailleurs, invité exceptionnel de RFI ce soir, la radio du monde, toujours à l'heure de Nairobi. La France et ses instances du football qui remettaient hier leur récompense. Ousmane Dembélé, comme l'année dernière, meilleur joueur de Ligue 1 chez les hommes et chez les femmes, c'est l'haïtienne Melky Dumornay qui a été sacrée.
3: Pour moi, c'est une très grande fierté que dans mon histoire, il y a tout un pays derrière moi. Il y a un peu de pression, bien sûr, mais, mais je sais que c'est une immense fierté. Il faut bien quelqu'un qui doit le faire et ce rôle-là, je le prends à cœur ouvert.
1: Le portrait de Melky Dumornay dans la dernière demi-heure d'RFI Midi et puis une toute autre ambiance.
4: Il fait quasiment nuit maintenant.
5: Ouais.
4: On a déjà entendu la chouette.
5: Elle est très ponctuelle. Là, c'est vraiment le moment idéal.
1: Immersion au cœur du cimetière parisien du Père-Lachaise à l'occasion du printemps des cimetières. Le conservateur des lieux est très attaché à la biodiversité et nous emmène en visite guidée nocturne dans le reportage France. La chouette est ponctuelle, nous aussi, c'est l'heure du journal.
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1: Avec vous, Karine Bellicha, bonjour.
6: Bonjour Nemo, bonjour à tous.
1: Nairobi, pour commencer ce journal, place aux chefs d'État et de gouvernement, aujourd'hui dans la capitale kényane.
6: Ils sont une trentaine réunis au sommet franco-africain, le premier dans un pays anglophone baptisé Africa Forward, en avant l'Afrique. Hier, le programme était dédié aux entreprises. La journée a été clôturée avec l'annonce par le président français de 23 milliards d'euros d'investissement pour l'Afrique. Alban Tiroir, vous êtes notre correspondante à Nairobi. Ce matin, la journée a été officiellement ouverte avec des discours politiques.
7: Oui, tout à fait. Et la question de la représentation de l'Afrique au sein des institutions internationales a été soulevée. Le président du Kenya, William Ruto, a notamment jugé qu'il était indéfendable et inacceptable que le continent n'ait pas de représentation permanente au Conseil de sécurité des Nations Unies. Une ambition soutenue par la France, selon le président Emmanuel Macron. Le secrétaire général de l'ONU, Antonio Guterres, a abondé. Il a dénoncé, je cite, un système mondial qui perpétue des injustices vieilles de plusieurs siècle. Les deux présidents, kényan et français, ont aussi insisté sur un discours qui a été très répété pendant ce sommet, ne plus penser en termes d'aide vers les pays africains, mais d'investissement pour développer l'industrialisation du continent notamment, ou accompagner sa transition énergétique. Ces thématiques sont donc au cœur des discussions aujourd'hui. La réforme de l'architecture financière internationale a aussi été mise en avant pour que cette dernière soit plus équitable et plus adaptée aux besoins de développement des pays du Sud. Enfin, les questions de paix et de sécurité seront également évoqué cet après-midi. Les échanges des dirigeants sont en cours. Les résultats devraient être présentés en fin de journée.
6: Alban Tiroir en direct de Nairobi. Et ne manquez pas ce soir l'interview du président français. Vous l'avez évoqué dans les titres Nemo, qui sera l'invité exceptionnel de RFI, France 24 et TV5 Monde à l'occasion de ce sommet. Une interview à suivre sur nos antennes dès 19h, temps universel.
1: Au Moyen-Orient, le cessez-le-feu est bien mal en point entre les États-Unis et l'Iran.
6: Il est sous assistance respiratoire massive, selon Donald Trump, qui estime que la réponse de Téhéran à son plan pour sortir de de la guerre n'est pas du tout à la hauteur. Et le président américain s'impatiente aussi face au blocage du détroit d'Ormuz. Il envisage de relancer l'opération d'escorte des bateaux pour tenter de briser le blocus iranien.
1: Et dans cette guerre, le Wall Street Journal révèle l'implication directe des Émirats arabes unis.
6: Les Émirats auraient effectué eux-mêmes des opérations militaires le mois dernier visant des installations pétrolières de l'île de Lavan, un territoire iranien dans le Golfe. Si cette information de presse se confirme, Abu Dhabi n'a pas fait de commentaire. Pour le moment, cela constituerait une première dans un conflit mené officiellement uniquement par Washington et Tel Aviv contre Téhéran.
1: Sur l'autre front, le cessez-le-feu au Liban est décidément bien théorique.
6: 6 personnes sont décédées dans un bombardement aérien israélien dans le sud près de Tyr. L'État hébreu continue ses pilonnages quotidiens qui ont fait au moins 380 morts au total. Et le Hezbollah pro-iranien poursuit aussi ses attaques contre des cibles israéliennes.
1: Karine, à présent, un conflit qui a largement été éclipsé par la guerre au Moyen-Orient.
6: Et pourtant, entre janvier et mars, le Pakistan et l'Afghanistan se sont affrontés et plus de 370 civils afghans sont décédés. Un rapport de l'ONU publié aujourd'hui revient sur l'engrenage de la violence entre les deux pays en conflit depuis des années. Les autorités pakistanaises accusent les talibans afghans d'accueillir des groupes armés sur leur sol et de leur servir de base arrière. Les violences continuent. Un kamikaze au volant d'un véhicule chargé d'explosifs a tué au moins 7 personnes dans le nord-ouest du Pakistan. Aujourd'hui, Kaboul nie toute implication.
1: Le rapatriement de tous les passagers du bateau MV Ondius ne signifie pas que l'alerte à l'antivirus est levée.
6: Notre travail n'est pas terminé, avertit le patron de l'Organisation mondiale de la santé. Le navire fait désormais route vers les Pays-Bas après l'évacuation sous haute protection aux Canaries de 125 personnes de 23 pays différents. Tous sont ou seront mis en quarantaine selon les protocoles mis en place par chaque pays pour éviter la propagation du virus, sauf aux États-Unis où les autorités n'ont pas prévu de confinement des passagers. En France, les autorités multiplient les réunions de crise. Le Premier ministre demande une coordination plus étroite des protocoles sanitaires mis en place dans les pays de l'Union européenne. Une conférence de presse pour faire un point de la situation est aussi organisée cet après-midi au ministère de la Santé. Le gouvernement est à l'offensive et s'expose évidemment à des critiques des oppositions à l'Assemblée nationale. Raphaël Delvolvé.
8: Si l'antivirus n'est pas le Covid, il se transmettrait moins facilement. Le gouvernement entend répondre vite à l'inquiétude et à surprendre la situation très au sérieux. La ministre de la Santé, Stéphanie Rist, envoyée dès hier soir à la télévision, après une réunion de crise dimanche après-midi.
9: Nous prenons avec le Premier ministre des mesures très strictes, les plus strictes de la zone européenne, pour protéger les Français, parce que c'est tout au début de l'épidémie qu'il faut briser les chaînes de transmission du virus.
8: Hospitalisation et isolement d'au moins 42 jours pour les 5 Français de la croisière, mais aussi les 8 autres au contact d'une des premières victimes de l'antivirus. La ministre de la Santé se veut précautionneuse.
9: On est vraiment très concentrés. C'est des virus que nous connaissons, que les scientifiques connaissent, et c'est avec eux que nous travaillons pour mettre les meilleures mesures en place.
8: Elle assure d'ailleurs aussi, au nom du gouvernement, que la France peut faire face si une épidémie se déclarait.
9: Nous avons les stocks nécessaires de masques, de tests, puisque les tests qui sont des tests PCR que nous savons bien faire sont aussi disponibles.
8: Des termes de crise sanitaire plus entendus depuis les années 2020-2021 et qui reviennent donc aux oreilles des Français.
1: Raphaël Delvolvé au Royaume-Uni. Keir Starmer s'accroche malgré une pression maximale autour de lui.
6: Ce matin, une secrétaire d'État de son gouvernement a démissionné pour pousser le Premier ministre britannique à partir. Les appels à la démission se multiplient après la déroute électorale du Labour jeudi dernier. Mais Keir Starmer l'affirme envers et contre tout, il restera à son poste.
1: Et puis c'est un répit tout relatif pour les écrivains qui aura été de courte durée.
6: Les attaques de drones russes ont repris après une trêve de 3 jours qui n'était déjà pas respectée. Chaque camp s'accuse d'avoir rompu le cessez-le-feu alors que Kiev doit faire face à un nouveau scandale de corruption. Muriel Paradon, bonjour.
10: Bonjour.
6: L'agence anticorruption annonce avoir mis au jour un système de blanchiment d'argent autour de la construction de villas de luxe qui impliquerait, selon la presse, l'ancien chef de cabinet de Volodymyr Zelensky.
10: Oui, c'est un projet immobilier près de Kiev qui a attiré les enquêteurs. 4 villas de luxe de 1000 m² avec piscine et spa qui aurait servi à blanchir l'équivalent de 8,9 millions d'euros. Plusieurs personnes sont impliquées, dont André Yermak, selon le journal Kyiv Independent. Cet homme, c'est l'ancien chef de cabinet de Volodymyr Zelensky qui avait quitté ses fonctions en novembre dernier car il était déjà impliqué dans un autre scandale de corruption, l'affaire Energoatom, 100 millions de dollars détournés dans le secteur énergétique. À l'époque déjà, des proches de Volodymyr Zelensky avaient été inquiétés par la justice, dont l'homme d'affaires Timur Mindich, ancien associé du président ukrainien. Toujours selon la presse, André Yermak s'était réservé une des villas de luxe financées grâce au système de corruption.
11: Retour sur Radio Système, c'était les informations délivrées par notre partenaire Radio France Internationale. On continue nos programmes.

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1: Dans son spectacle Bouche décousue, en partie inspiré par la rencontre avec Mahteb Ghorbani, poétesse iranienne réfugiée en France, Céline Mistral rend un vibrant hommage à toutes celles qui façonnent leur liberté et leur destin. De l'Iran à l'Occitanie, le spectacle Bouche décousue tisse des liens entre poésie et broderie. Céline Mistral, artiste comédienne, chanteuse et musicienne.
2: Ça a commencé par les troubadours, précisément les troubaïrites. Les femmes troubadours. Quand j'ai découvert il y a 20 ans qu'elles avaient écrit et qu'elles pouvaient avoir cette place dans la société à une période du Moyen-Âge en Occitanie et uniquement en Occitanie, et ça m'a lancée pour mettre en musique et en lumière la poésie féminine. Et puis après, avec le temps, je suis arrivée jusqu'en Iran, en passant par l'Aveyron, parce que j'ai découvert qu'en Aveyron, il y avait une poétesse, Julienne Séguré, dite Kaleliou, qui a écrit un hommage en occitan à Oumar Khayyam, un grand poète du XIe siècle persan. Et suite au soulèvement Femmes, Vie, Liberté qui a eu lieu en 2022 après la mort de Mahsa Jina Amini, j'ai découvert la poésie persane au féminin. Et puis j'ai rencontré Mahteb Ghorbani, une poétesse iranienne qui a mon âge et qui a vécu pas mal de péripéties dans son pays et qui est arrivée jusqu'en France pour continuer à écrire sa poésie. Et avec elle, j'ai découvert tout le monde des poétesses iraniennes et j'ai eu envie de les colporter jusqu'ici pour les faire connaître et pour leur donner une voix. Et j'ai créé un lien entre mon histoire personnelle, en fait, mon histoire familiale et la place des femmes, et puis ce que vivent ces femmes là-bas, en Iran, et partout dans le monde d'ailleurs. On a l'impression que les choses sont acquises, mais on se rend compte que selon les contextes politiques, les choses peuvent changer très très vite. Et c'est ça que j'ai eu envie de mettre en avant. En plus de ça, vis-à-vis de la recherche et du travail que fait ma grand-mère à Marseille, en Provence, autour du bouti, qui est une tradition de couture ancestrale marseillaise qui se perd et qui est un art magnifique. J'ai eu envie de créer un lien entre la broderie et la poésie, qui sont des arts souvent féminins, en tout cas pour le travail d'aiguille, les travaux d'aiguille, et qui, la broderie a représenté l'entrée en écriture à certaines femmes qui ont commencé à écrire en brodant. Et donc voilà, j'ai fait ce lien, et comme tout texte est un tissu, une trame de mots, voilà comment s'est créé ce lien entre poésie et broderie de l'Iran à l'Occitanie au féminin.
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0: Ouh là là là là là là, que je le connais, ce générique d'Edith Piaf, La vie en rose. C'est le générique, si vous le découvrez, de l'émission Radio Senior en relation avec la maison de retraite L'Accueil à Vauvert. On est en direct des studios de Radio Système avec Véro et on vous fait vivre une heure de playlist musicale des résidents, justement, de la maison de retraite L'Accueil à Vauvert. Je leur fais un petit coucou le temps qu'ils s'installent parce qu'il y a toujours du retard. Incroyable ça. Salut Véro.
1: Salut Domi.
0: Alors que va-t-on voir aujourd'hui, en tout cas écouter plutôt aujourd'hui Véro?
1: Alors on va écouter...
0: Mets-toi bien devant le micro.
1: Oui, on va écouter Sardou, Elle court la maladie d'amour, Tino Rossi, Bohémienne, Michel... j'étais chanteur de Delpech, Un petit coquelicot, de Mouloudji.
0: De Mouloudji, oui.
1: Oui, oui. Les...
0: Alors, Serge Gainsbourg, ouais, je vois que tu as quelques difficultés.
1: J'ai du mal à lire, oui.
0: Ouais, tu as du mal à lire. Serge Gainsbourg, la chanson de Prévert. Il y a Juliette Gréco aussi, Déshabillez-moi.
1: Ouais.
0: Amsterdam, Jacques Brel, j'ai hâte.
1: Oui.
0: Michel Chardon encore, le retrouve deux fois.
1: Ouais.
0: Je vais t'aimer, Pierre Perret, les jolies colonies de vacances. Joe Dassin, Champs-Élysées. Non, rien de rien. On retrouve Edith Piaf, Je ne regrette rien. Johnny, L'envie d'avoir envie. Cette chanson de...
1: Johnny.
0: Non, oui, mais
1: qui c'est qui l'a... Yves, évidemment.
0: De qui?
1: Yves.
0: Non, mais c'est Yves qui l'a dédicace, mais c'est pas Yves qui l'a faite.
1: Non.
0: À moins que Yves ait des talents cachés. Yves, coucou. C'est pas toi qui l'a écrit, Yves. Hein? Non, ah bon, d'accord. Alors, c'est L'envie d'avoir envie, c'est Goldman.
1: Bien sûr.
0: Oui, c'est Goldman qui l'a faite. Alors, Huguette, Dalida, parole. Et on finira avec Louis Prima. Ah, Justin Igolo, et c'est Linda qui le propose. Allez, on dit que c'est Paul, Josette, Camille, Monique, Francine, Augustin, Christine, José, Yvette, Jean-Louis, Jean-Claude, Yves Huguette et Linda qui ont préparé cette playlist musicale. Tout de suite donc, sans plus attendre, la première chanson spéciale dédicace de Paul pour tous les auditeurs de Radio Système. Paul, on vous embrasse bien fort avec Véro. Hein?
1: Oui.
0: Toi aussi?
1: Bien sûr.
0: Ah bon, voilà. Allez, tout de suite donc, on y va avec Michel Sardou. Devinez quoi? Elle court, elle court. Gros succès des années 1973.

0: 1973, ouais, Véro, qu'est-ce que tu peux nous dire?
1: C'est un monument de la chanson française que vous abordez là, hein, ceux de l'EHPAD. La maladie d'amour sortie en 1973 n'est pas seulement un tube, c'est le titre qui a définitivement installé Michel Sardou au sommet des hit-parades. Ça a eu un succès foudroyant à sa sortie. Le 45 tours s'écoule à plus d'un million d'exemplaires. Il reste classé en tête des ventes pendant 9 semaines consécutives durant l'été 73. Après des titres plus polémiques ou sombres, cette chanson coécrite avec Jacques Revaux et Yves Desca offre à Sardou une image plus fédératrice et romantique.
0: Et oui, oui. Alors il y a le canon aussi, le fameux canon.
1: Oui, le canon de Pachelbel, c'est une œuvre musicale relaxante et spirituelle que Sardou s'est inspiré de ce son de ligne harmonique pour sa chanson.
0: Alors, le canon de Pachelbel, tu viens d'en parler, c'est... on va se le faire expliquer par une chaîne YouTube que j'ai découvert. On écoute tout de suite la chanson. C'est un rythme musical qui a été créé par Pachelbel en 1600 et des poussières et qui est repris par énormément d'artistes. Une petite explication quand même avec ce YouTuber qui est musicien. On l'écoute.
2: 4-1-4-5. Trois cartes descendantes et on finit par une seconde ascendante. Cette musique s'appelle canon en ré majeur. On commence donc par la tonique, un ré majeur.

Et là, tu te dis, mais cette musique me fait penser à une chanson que je connais. Et à ça, je te réponds oui, car énormément de compositeurs se sont inspirés du canon de Pachelbel pour écrire leurs propres chansons. Des Village People à Kenji Dadju, en passant par Michel Sardou, Paul Naref, les Beatles, mais aussi Maroon 5, Georges Moustaki, Claude François et même Casimir. Et d'ailleurs, je te le prouve tout de suite avec un petit medley que j'ai concocté rien que pour toi. Tu vas être, je pense, quelque peu bluffé. Et d'ailleurs, si tu l'aimes, n'hésite pas à mettre ton pouce bleu sous la vidéo, à t'abonner, à cliquer sur la cloche des notifications et à me dire en commentaire si tu connais une autre chanson qui reprend la fameuse suite d'accords de Pachelbel. Une chanson qui n'est pas dans le medley qui arrive maintenant. Parce que c'est quoi qu'on veut ? C'est ça qu'on veut.

Voilà. Voilà un peu ce qu'est le canon de Pachelbel. Vous avez compris, ou j'espère en tout cas que vous l'avez compris, cette suite de notes que l'on retrouve à peu près sur énormément de succès populaires. Et la maladie d'amour, le refrain de la maladie d'amour reprend un peu ce canon de Pachelbel. Voilà. C'est la petite démonstration. C'est juste une manière de sortir de cette émission un peu moins bête que d'habitude.

0: Ah oui, ça. Voilà, c'était la voix hein, des années, ben, juste avant-guerre, 1939, c'était au tout début, de Tino Rossi, Bohémienne aux yeux noirs, spécial dédicace de Josette à tous les auditeurs de Radio Système. Josette, si vous découvrez cette émission, ben, elle est résidente à la maison de retraite L'Accueil à Vauvert, ces résidents qui font tous les mardis, hein, quasiment depuis 4-5 ans maintenant, tous les mardis, vous faites la playlist musicale. Alors bon, voilà, Tino Rossi, qu'est-ce qu'on peut dire sur cette chanson? Bon, c'était la grande vedette de l'époque. Hein. Voilà, c'était le lover de ces dames. Hein,
1: c'est ça.
0: Cheveux gominés,
1: oui.
0: C'est ça? Gobinés, non? C'était la voix la plus célèbre, bien sûr, des années. Alors bien sûr, cette année 39, c'est bien sûr l'année la plus importante du 20e siècle. C'est le 1er septembre, l'Allemagne Hitler envahit la Pologne, provoque le déclenchement de la Seconde Guerre mondiale. Oui, c'était à cette époque-là. Deux jours plus tard, la France et le Royaume-Uni déclarent la guerre à l'Allemagne. En France, les hommes sont mobilisés, les familles vivent dans l'angoisse. Et l'on rentre dans ce qu'on appelle bientôt la drôle de guerre. Et tout de suite, on continue en musique sur Radio Système, bien sûr. Et c'est Camille. Qu'est-ce qu'elle propose, Camille? Dis-moi.
1: Elle propose Quand j'étais chanteur de Michel Delpech.
0: De Michel Delpech. Camille, gros, gros bisous.
1: Gros bisous.
0: Dédicace.
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0: Vous écoutez la playlist de Radio Senior, morceau choisi par la maison de retraite L'Accueil à Vauvert.
1: Waouh! Alors c'est sorti en 1975, ça s'est vendu à environ 200 000 exemplaires, devenu l'un des titres emblématiques de Delpech. Dans cette chanson, Delpech, qui n'a alors que 29 ans, se projette à 73 ans, imaginant sa propre vieillesse, ses souvenirs de scène et même la mort de Mick Jagger qu'il annonce par fiction. Une chanson écrite en regardant une carte de France. Ben, tu sais, Domi, d'où vient la phrase « on l'a jeté dans l'Indre » ?
0: Oui, non, pas du tout.
1: Ben, Delpech et Jean-Michel Riva cherchaient un lieu où jeter la femme du chanteur à la flotte. Ils sont descendus chez le libraire du coin, ont ouvert une carte et ont choisi au hasard. Saint-Georges-sur-Indre.
0: Eh ben, tu vois, comme quoi hein, les chansons, il suffit de peu de choses. Hein. Mais c'est souvent ça, hein, dans le coin d'une table, d'un café. Hein, c'est des chansons comme ça qui... Voilà, mais c'est des gens qui sont extrêmement... Bon, tu parlais du compositeur hein, Jean-Michel Riva,
1: oui.
0: Et Michel Delpech. Bon, voilà, à l'époque, c'était le mentor de Michel Delpech.
1: Oui,
0: et c'est
1: vrai.
0: Des gens qui ont l'habitude et qui font des succès régulièrement.
1: Oui,
0: il suffisait se mettent dans un coin, on avait une petite idée, ah ben tiens, si on parlait de ça,
1: voilà,
0: et puis ils faisaient un carton comme ça, des chansons qu'ils écrivaient en quelques heures ou quelques jours. Si je puis dire, en 73, rappelez-vous, c'était la crise économique, on a déjà parlé, c'était le premier choc pétrolier, vous vous souvenez,
1: ah, oui.
0: En 1973, les résidents de la maison de retraite L'Accueil, ça vous parle effectivement, la société... À la suite, hein, parce qu'on dit que c'est malheureux aujourd'hui, mais en 1973, c'était une des plus grosses crises économiques avec, le détroit de Dormouz, etc. Tout le choc pétrolier, c'est-à-dire que les pays producteurs de pétrole, en réalité, monté les prix. Et on fait une véritable crise avec la montée du chômage, transformation du monde du travail. Et voilà, ça c'était un peu la petite histoire, même si difficile pour moi de le formuler. En tout cas, musicalement, le disco arrive aussi. Ça commence hein, en 1973. Et voilà ce qu'on peut dire de cette époque-là. Tout de suite, on continue en musique sur Radio Sicène. Sinon, à 16h, on sera encore là. Marcel Mouloudji, vous connaissez Mouloudji? Ben oui. C'est Monique. Ah, Monique. Ça va, Monique? Monique. Hein? Oui, ça va. Et toujours. On va tout de suite écouter le morceau de Monique, la spéciale dédicace Monique, Mouloudji, comme un coquelicot, mesdames. Comme un coquelicot, messieurs.

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1: Un tout petit coquelicot, c'était la France des années 50, 1951 plus précisément, la chanson qui représente parfaitement, Véro, la France populaire des années 50, hein, c'était ça, ouais. Entre guinguette, bal, envie de retrouver une vie normale, bien oui, évidemment, vrai, bien après sûr. La fin de la Deuxième Guerre mondiale en 1945, l'Europe est à ce moment-là en pleine reconstruction, et les Français, bien sûr, et même l'Europe entière se réfugie vers la musique populaire.
2: Et, oui.
1: Et cette chanson fait partie de cette musique populaire des années 50. Merci en tout cas, Monique. Tout de suite, on enchaîne avec Francine, la complice de Monique aussi. Monique, Francine, gros bisous. Tu as choisi Francine, Serge Gainsbourg, Serge Gainsbourg, on l'appelait Gainsbourg, hein, tu te rappelles, Serge Gainsbourg, la chanson de Prévert. Oh, quelle belle chanson, on écoute ça tout de suite et on en parle juste après.

0: les feuilles mortes qui font référence à Jacques Prévert. Alors à l'époque, rappelez-vous, c'est Gainsbourg, bien sûr, 1961. Mais Gainsbourg, c'était pas le mauvais garçon des années 70. Il commençait donc très, c'est un poète et un musicien hors norme, exceptionnel. Après, il a un peu dévié, un peu, avec beaucoup de provocation. En tout cas,
1: oui,
0: à ce moment-là, c'était vraiment le poète et le musicien qui a connu François Hardy, etc. Hein,
1: oui.
0: Bon, c'était quand même le playboy, même s'il n'est pas... voilà. Mais en tout cas, il séduisait beaucoup les femmes parce que c'était un véritable poète. C'est un gros succès des années 61. Alors, qu'est-ce qui s'est passé dans les années 60 en France? Bien sûr, c'est le monde... C'est la guerre froide, après la guerre, ce qu'on appelle la guerre froide entre les États-Unis et l'URSS. Ce n'est pas une guerre avec des armes, mais des guerres économiques, une guerre idéologique également, avec deux blocs. Le communisme et l'économie de marché à tout va. Avec notamment, rappelez-vous, en 61, c'est la construction du mur de Berlin, symbole majeur de division du monde. Berlin, une ville entière qui est coupée en deux par un mur, des gens qui se reverront plus. C'était quand même une sacrée époque dans les années 60. On dit aujourd'hui, mais franchement, on allait jusqu'au bout des choses quand on pensait qu'on avait raison. Il y avait moins de tolérance, en tout cas, dans ce monde d'avant. Moi, j'ai pas peur de le dire. Bon, souvent, on dit c'était mieux avant. Pas sûr, non plus.
1: C'est vrai.
0: Bref, allez, on continue en musique sur Radio Système avec Juliette Gréco, Déshabillez-moi. Et qui c'est? Qui c'est qui le propose?
1: C'est Augustin.
0: Eh oui, Augustin. Gros bisous, Augustin, comme on dit chez nous. Augustin, déshabillez-moi, Juliette Gréco. Allez, on va te déshabiller. Hein. Allez, c'est parti, les filles, là.
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2: Déshabillez-moi sort en octobre 67 sur l'album La femme de Juliette Gréco. Écrite par Robert Niel et composée par Gaby Verlor, la chanson est d'abord boycottée sur RTL, Europe 1 et France Inter. Jugée trop audacieuse pour l'époque.
1: Ah ben, tu t'en rends compte. C'était l'année 67 pourtant, hein, ouais, c'était pas non plus juste après. Hein.
2: Et elle devient pourtant, début 68, le plus grand succès radiophonique de Gréco. Et la réplique culte ajoutée par Gréco est « Vous déshabillez-vous ».
1: À la fin, oui, c'est le dernier.
2: Elle explique que cela rend la chanson moins salace.
1: Et oui, voilà. Ouais. En même temps, ça provoque un peu aussi. Et c'était quand même...
2: Ah, pour l'époque, oui.
1: Et voilà, hein, 67, de chanter ça aujourd'hui. Bon, je ne suis pas sûr qu'il n'y ait pas beaucoup de critiques aujourd'hui si une femme sortait ce type de... Hein, bon, oui, c'était la libération, on commençait, c'était juste l'année d'après, c'était 1968.
2: Et hein, oui.
1: Un peu la révolution culturelle française, enfin, la révolution, c'est un grand mot, mais quand même, hein, c'était un moment important. C'était aussi en 1967 le début de la guerre du Vietnam. Ah. Ou en tout cas, non, c'était pas le début, c'était la guerre du Vietnam qui s'intensifiait et qui a provoqué de nombreuses tensions internationales. On a toujours dans des périodes un peu compliquées, ou après-guerre, entre les deux guerres. Hein. Et ça, c'est... non, pas entre les deux guerres. Juste là, juste après la Deuxième Guerre mondiale, on va y arriver. Allez, tout de suite, on continue sur Radio Système. On continue sur Radio Système dans cette fameuse émission. Et alors, celle-là. Pour moi, c'est... Moi, j'ai le souvenir de cette chanson quand Jacques Brel est à la télé.
2: Oui.
1: On le voit en noir et blanc, rappelle-toi.
2: Oui, c'est vrai.
1: Et il transpire il chante cette chanson d'une façon incroyable. Et c'est...
2: Christine.
1: Qui vous le propose, et c'est
2: Amsterdam.
1: Oula.

0: Chaos, ça me donne des frissons. C'est vrai, ça, c'est le téléchargement de la musique que j'ai oublié d'enlever. Voilà, ben oui, ça donne des frissons quand même, ce port d'Amsterdam. Rappelez-vous, c'était en 1964. Et oui. Ce spectacle en public, hein, c'est une des chansons les plus jouées, si je puis dire, de l'histoire de la chanson française. C'est ce qu'on dit en tout cas, oui, devant des 2000 Parisiens qui étaient venus donc à l'Olympia, oui, pour l'écouter. Et c'est vrai que ça reste dans l'inconscient collectif. Pour moi, c'est une des plus belles chansons françaises. Il faut savoir que Brel, vous savez de quelle nationalité il est ?
1: Belge.
0: C'est un Belge, eh oui, à nous, les Belges. 64, qu'est-ce qui se passait ? En 1964, la France était en plein... On sait bien, parce que ça fait une progression depuis qu'on est en début d'émission. Mais la France, en 64, elle est en pleine croissance économique. C'est ce qu'on appelle les 30 glorieuses.
1: Ah,
0: plus
1: oui,
0: de 6% de croissance. Aujourd'hui, elle est à zéro, voire même, elle risque d'être, à la fin de l'année, négative. Et là, c'est 6% de croissance. L'automobile est en pleine expansion, construction, énergie, tout ça, le pouvoir d'achat en hausse. Il n'y avait pas de déficit public, hein. Là c'était open bar, c'était la fête pour les gens qui sortaient de la guerre, et voilà, maintenant là on est plutôt en récession, qu'on passe économiquement dans une, oui, c'est comme ça, c'est des cycles, hein, en fait, en réalité, une guerre, ça va mieux, on reconstruit, hop, et on repart sur des querelles, souvent c'est entre deux pays, les USA sont souvent dans le coup, me semble-t-il, avec les Russes, hein, ouais, c'est les grosses puissances qui essayent de montrer les gros bras. Ben en tout cas, ouais, c'est ça aussi, la chanson, c'est aussi se rappeler de ce qui se passait à cette époque-là. Tout de suite, on continue en musique avec José qu'on embrasse bien fort. Vérou, non ?
1: Oui, on l'embrasse.
0: Ah, tu l'embrasses,
1: bien,
0: aussi ?
1: Bien sûr.
0: Eh ben oui, je vais t'aimer. Michel Sardou, bien évidemment, c'est le spécial dédicace donc, de José à tous les auditeurs de Radio Système, à faire pâlir.
1: Elle est belle, cette chanson.
0: Belle aussi, ouais. Faire

0: petite conclusion aussi longue que l'introduction. voilà, ouais, on disait, oh, on s'est peut-être trompé sur le coup. Est-ce qu'on ne nous a pas mis comme pause musicale juste l'instrumental de cette chanson? Ben non, hein, ça a démarré au bout de quasiment 45 secondes. En tout cas, c'est une chanson qui date de 1976. Est-ce que tu sais qui c'est qui a écrit les paroles?
1: Allez, mais vas-y, Pierre, je sais pas. Pierre, ah, Delanoë.
0: C'est Delanoë, bah, bien évidemment, sûr. Avec Jacques Revaux et Michel Sardou à la musique. Ouais, bon, bien sûr, gros succès commercial de cette chanson. Juste pour finir, parce qu'on est peut-être un peu en retard, il nous reste encore 5 ou 6 morceaux. Est-ce que tu sais qui était président de la République en 1976, date de parution de cette chanson?
1: Giscard.
0: Exactement, c'était Valéry Giscard d'Estaing qui était président de la République. Tout de suite, sans transition, on enchaîne avec... Or là, les jolies colonies de vacances, il n'y a pas très longtemps qu'on l'a passée, celle-là. Vous allez voir, il y a une histoire un peu rocambolesque, si je puis dire. C'est une chanson, en réalité, qui avait été interdite.
1: Oui,
0: à cette époque-là, c'est incroyable d'interdire.
1: C'était
0: comme ça, hein, il y avait la censure.

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0: voilà, on était en 1966, les jolies colonies de vacances. Tu as été en colonie ?
1: Oui, bien sûr.
0: Alors, où ?
1: À Valras-Plage.
0: Tu es allé à Valras, toi ? Voilà, les colonies, c'est vrai que c'était assez fréquent. Oui. Et puis, c'était pas. Là, aujourd'hui, c'est souvent une semaine, c'est des stages.
1: Oui, mais nous, c'était
0: ils appellent ça des stages. Ouais, nous, c'est carrément un mois. C'était, voilà, c'était les congés payés, hein, comme on dit. Oui. Et les parents en profitaient parfois aussi.
1: Eh ben, oui.
0: Mais pour envoyer les enfants en colo. Moi, je trouve que ça forgeait peut-être une jeunesse aussi. Hein.
1: C'est vrai.
0: Ça forgeait la collectivité, d'être en collectivité, faire des loisirs avec des amis. Moi, j'allais plutôt vers la Montagne Noire du côté de l'Aude, Cuxac, l'Aude.
1: Et
0: oui, parce que je suis de Carcassonne au départ.
1: Et
0: on allait sur la montagne, nous, plutôt. Ici, c'était plutôt sur la mer.
1: Oui, la mer.
0: Voilà, c'était plutôt la mer. Et même s'il y avait des colonies, bien sûr, à la mer du côté de Gruissant-Plage ou Narbonne-Plage.
1: Oui.
0: Pour les Audois qui nous écoutent. Allez, tout de suite. Alors, cette chanson, alors, en réalité, j'ai dit qu'elle avait été interdite. Non. Elle a été quand même boycottée par certains milieux éducatifs et par certaines radios qui l'ont passée loin parce qu'elle était un peu polémique. Mais bon, voilà, il n'y a rien de dramatique. C'était plutôt de l'humour. Et comme d'habitude, il y a des gens qui n'en ont pas d'humour.
1: Mais à l'époque, c'était comme ça.
0: Voilà, c'était comme ça. Allez, tout de suite, Joe Dassin. Et là, maintenant, c'est devenu un symbole. On la passe un peu d'humour et pour évoquer les colonies. Est-ce que tu connais celle-là ? Ta-da-da-dan, ta-da-da-dan. Si je te dis ça, je te fais penser à quoi ? Ta-da-da-dan, ta-da-da-dan.
1: Je ne sais pas.
0: Des chants ?
1: Ah, c'est les Champs-Élysées ?
0: Ben oui, c'est les Champs-Élysées. Ah oui, moi, tu n'avais même pas de Joe Dassin. C'est Yvette qui vous le propose. Yvette, je vous embrasse bien, bien fort. Avec Véro, peut-être aussi, non ?
1: Oui, bien sûr.
0: Ah, ben, oui, mais Véro, elle sélectionne. Hein. Allez.
1: Non, je ne sélectionne pas.

0: En Élysée, c'était en quelle année, Véro?
1: En quelle année? C'était le 15 août 1969.
0: Et la dédicace, c'était Jean-Louis.
1: Oh, ben c'était Jean-Louis. Merci Jean-Louis pour Jean-Louis. Bon choix.
0: Ben oui, on n'y a pas fait de bisous.
1: Ben
0: Jean-Louis, ben oui, c'est
1: on
0: Jean-Louis.
1: On vous embrasse.
0: Allez, on vous embrasse bien fort. 1969.
1: Oui,
0: alors, deux mots quand même, parce qu'on est vraiment en retard.
1: Oui, c'était en face B du 45 tours Le Chemin de Papa. Le public et les radios s'emparent immédiatement de la face B qui devient un immense tube.
0: Et la face A, je la connais même pas.
1: Moi non plus. Et Jacques Play, le producteur de Dassin, découvre Waterloo Road en 68. Bon, je ne sais pas bien parler l'anglais, désolé. Et fait écouter le disque à Joe Dassin qui tombe immédiatement sous le charme. Il demande alors à Pierre Delanoë d'en écrire une version française. Il y a plus de 500 000 exemplaires vendus en France.
0: Ouais, voilà. On continue en musique sur Radio Système avec il reste encore que quelques minutes si vous rejoignez quelques morceaux plutôt si vous rejoignez cette émission, c'est Radio Senior spécial dédicace de Jean-Claude. Oui Jean-Claude, c'est à vous pour d'Edith Piaf. Edith Piaf, je ne regrette rien. C'est parti donc pour cette spéciale dédicace. Papa, un peu compliqué le lancement là. Allez, Edith Piaf.

0: Oh, un des monuments de la chanson française en 1960, Édith Piaf. Et non, il faut rien regretter, Jean-Claude. On regrette rien. De toute façon, on a eu la vie qu'on a eue. On a fait comme on a pu. Et on fait comme on peut. Et puis voilà, c'est comme ça aussi. Il faut essayer de passer, en tout cas, de bons moments. Et c'est les meilleurs moments qu'on essaye de retenir. Oui. Non, je ne regrette rien. Édith Piaf, merci Jean-Claude, en tout cas, pour ce petit morceau. Ah, Yves, notre ami Yves. Yves, c'est Johnny Hallyday. Lui, c'est Johnny Hallyday. Et Johnny Hallyday.
1: L'envie.
0: Ça te dit quoi ça?
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0: L'envie. Ouais, ouais. Moi j'ai envie de Johnny.
1: Moi aussi.
0: Allez, l'envie.
1: J'adore.
0: De Johnny. Spéciale dédicace de Yves, bien sûr.
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0: qu'on embrasse.
1: On embrasse Yves.

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0: Donne, sans voix. Merci Yves pour ce petit morceau. Oui, alors, nous, on est très, très en retard.
1: C'est sorti le 6 décembre 86. Donc, évidemment, l'auteur-compositeur, c'est qui ?
0: Jean-Jacques Goldman, qui a sauvé, parce qu'il était au creux de la vague, hein, Johnny c'est Hallyday. Et puis, Goldman, lui, c'était un peu comme Barbolivien à une époque. Hop, un petit album, et c'est le gros succès.
1: C'est ça. Hein, mais d'abord, il le propose à Michel Sardou, qui l'a refusé.
0: Ah hein.
1: Oui. Et Goldman l'arrange alors dans ses tiroirs jusqu'à que Johnny le contacte en 86. En studio, Johnny est très en voix et impressionne les techniciens. Deux prises suffisent pour obtenir la version
0: finale.
1: L'album Gang est double disque de platine, c'est pas mal. Hein. Avec plus de 600 000 exemplaires vendus, L'Envie en est le titre d'ouverture et l'un des moteurs du succès de notre Johnny.
0: Merci Yves. Ah, Huguette, notre amie Huguette, qu'est-ce qu'elle a choisi, Huguette? Alors, on est un peu en retard, presque l'heure du goûter, mais en tout cas, vous pouvez goûter en même temps. Hein. Voilà. On peut écouter de la musique en même temps. Huguette a choisi, qu'on embrasse bien fort aussi, bien évidemment, Dalida. Parole. Rappelez-vous, c'était en 1973 avec
1: Alain Delon.
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0: quelle belle chanson, en tout cas. C'était Qu'est-ce que tu peux nous dire en deux mots? On est très en retard.
1: Mais c'est le duo culte Dalida Alain Delon, sorti en 1973. Orlando, frère de Dalida, propose Alain Delon qui accepte de jouer le rôle de l'homme charmeur aux paroles
0: Et voilà la fin de notre émission. Merci en tout cas, Huguette. C'est Linda qui nous fait l'animatrice, qui coordonne un peu tout ça, qui nous propose Louis Prima. Just a gigolo.
1: À mardi prochain.
0: Allez, tout de suite, on finit là-dessus. Linda, on l'embrasse aussi quand même.
1: Ah bah oui, on t'embrasse très fort, Linda.
0: On t'embrasse très très fort. Et on écoute donc, Louis Prima, Just a gigolo. Et on se donne rendez-vous
1: mardi prochain.
0: À la semaine prochaine. Bisous à tous.

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2: Bénédicte Lemâtre Jolivelle est avec nous. Elle est conseillère entreprise à France Travail de Vauvert. Bonjour Bénédicte.
3: Bonjour Dominique.
2: On commence à prendre l'habitude de se voir pour montrer que aussi France Travail ne fait pas que recevoir les demandeurs d'emploi, mais va directement sur le terrain pour mettre en relation les demandeurs d'emploi et les entrepreneurs. Et c'est ce qui se passe ce mardi 12 mai à Vauvert.
3: Dominique, vous êtes parfait. C'est tout à fait ça. On organise en effet, en partenariat avec la mission locale et Cap Emploi, notre troisième salon des rêves, donc les rencontres pour l'emploi vauverdoise. Donc ça en effet lieu. Voilà, c'est facile. Ça donne envie. Donc c'est mardi prochain, le 12 mai, de 9h à midi à la salle Bizet. Il y a plus de 35 entreprises, dont 10 agences intérimaires qui vous attendent pendant cette matinée qui va être riche de rencontres, et sachant qu'il y aura l'opportunité de postes en contrat saisonnier, en contrat en alternance, en intérim et donc bien sûr en CDI.
2: Alors là, on va retrouver, pour couper un peu le monologue, on va retrouver des emplois, je suppose, dans l'agriculture, dans la restauration.
3: Alors, pas que. Pas forcément. On a élargi parce qu'il y aura tous les secteurs d'activité. Alors, il y en aura, mais pas que. Il y aura bien sûr l'industrie, puisqu'on a Solaris qui va venir avec Adequate Insight pour effectuer le recrutement de ses saisonniers, donc dans le domaine de l'industrie agroalimentaire.
2: Solaris, en deux mots,
3: Solaris, c'est Saint-Mamé. C'est la marque Saint-Mamé. Donc, ils fabriquent des compotes à base de fruits. Voilà. Donc, fruits en compote, fruits.
2: Donc là, il y a du recrutement. Là,
3: il y a du recrutement.
2: On peut savoir à peu près. Là, non, vous avez les,
3: alors, il y a environ 150 postes uniquement pour eux, sur des conditions de travail en 3-8, donc sur des postes d'opérateurs, de caristes, d'agents de nettoyage industriel. Donc, n'hésitez pas si ce sont des secteurs qui vous intéressent à venir.
2: C'est plutôt CDD à Solaris, là ?
3: Oui, là, c'est du saisonnier en priorité. La saison va commencer mi-juillet, idéalement, si les fruits sont prêts.
2: Et elle termine ?
3: Alors, pareil, en fonction des fruits, ce sera fin octobre, début novembre.
2: Voilà, donc ça fait quand même 6 bons mois d'être à peu près.
3: Un petit peu moins, mais voilà, avec des conditions de 3-8 où la rémunération peut être attractive dans ce cadre-là.
2: Parce que 3-8, 3 x 8.
3: Exactement.
2: On travaille la nuit aussi.
3: Exactement, une semaine du matin, une semaine de l'après-midi, une semaine de la nuit. Donc il faut être en capacité de pouvoir le faire.
2: Donc dans ce salon du rêve, donc les rencontres de l'emploi vauverdoise du mardi 12 mai, de ce mardi de 9h à 12h, que va-t-on trouver aussi comme emploi, Bénédicte ?
3: Alors, on va trouver également beaucoup d'emplois dans les domaines du service à la personne et de l'action sociale, puisqu'on aura Bonjour Présence 30 qui va également venir recruter des aides à domicile, donc sur le territoire vauverdois, mais également les villages environnants. On aura également d'autres entreprises spécialisées, donc dans ce même domaine, avec l'espace social qui sera là, Vivadom, Dominance, O2, et également l'UNAPI qui va venir participer pour rencontrer et recruter idéalement des moniteurs éducateurs, des éducateurs spécialisés.
2: Enfin, toutes les personnes. Le domaine un peu de service à la personne.
3: Exactement,
2: que ce soit adolescents, personnes âgées.
3: Exactement, personnes en situation de handicap, tout à fait. On aura également l'entreprise UNAC qui sera là. Donc l'UNAC est une entreprise à Codognan qui sera prochainement sur MUS, qui est spécialisée dans le montage de véhicules pour l'armée.
2: D'accord.
3: Donc ils vont venir recruter des assembleurs monteurs. Donc n'hésitez pas également à venir les rencontrer. Il y aura également l'entreprise Annette, la blanchisserie industrielle de Haubord, qui va venir finaliser son recrutement pour la saison aussi.
2: Annette,
3: c'est blanchisserie industrielle.
2: Ah, blanchisserie.
3: Donc pour des postes d'opérateurs de production. Il y aura également le groupe Vigneault, le groupe Vigneault sur Vauvert qui est très connu et qui va venir pour recruter des chauffeurs poids lourds et les métiers annexes par rapport à son secteur d'activité. Il y aura également l'entreprise ITSoft, donc sur Émargues, qui est spécialisée dans l'informatique, qui va venir recruter en alternance sur un poste en comptabilité, mais également un ingénieur informatique. Donc n'hésitez pas si c'est votre champ d'action. Voilà. Et puis on a également le pôle commerce et BTP qui sera représenté avec Valderon Matériaux, qui est très connu sur Vauvert.
2: Et qui recrute.
3: qui recrute des magasiniers caristes, des monteurs en menuiserie, poseurs en menuiserie. Voilà, donc il y aura également McDo, le McDo qui sera là pour recruter pour la saison sur l'antenne de Villetel. Il y aura également Bastide, le confort médical, donc qui va venir également pour recruter ses vendeurs, ses secrétaires.
2: Combien on peut estimer d'emplois là?
3: Alors il y a environ 250 postes à pourvoir.
2: Exactement. Vauvert, donc pour cette troisième édition du Salon des Rêves, donc ce mardi 12 mai de 9h à 12h à la salle Bizet de Vauvert. Est-ce qu'il y a autre chose à rajouter?
3: Eh bien, écoutez, venez avec plusieurs CV, puisque ben, du coup, il n'y aura pas forcément la possibilité de le faire sur place. Et puis surtout, avec l'envie de faire des nouvelles rencontres, de développer son réseau et puis de trouver un emploi, c'est la mission principale.
2: Voilà. Merci.
3: Ben, merci à vous. Hein,
2: donc rendez-vous hein, vraiment donc mardi 12 mai de 9h à 10h à la salle Bizet de Vauvert pour cette troisième édition du Salon des Rêves.
3: On vous attend nombreux, merci beaucoup.
2: Merci Bénédicte,
3: à bientôt.
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1: Allez, salut à toutes et à tous. Bienvenue dans, vous avez reconnu le générique de La Vigie. La Vigie, c'est une émission qui est co-organisée avec le Printemps de l'éducation contre le racisme et les discriminations. En Petite Camargue, je crois que ça a été supprimé d'ailleurs. Guy Giovanni organise, ou en tout cas anime cette émission. Guy, salut Guy.
2: Oui, bonsoir.
1: Alors aujourd'hui, je vais te laisser avec Jacques Vénulé. Il fait partie du MRAP, qui va rappeler, je te laisse donc avec ton invité, il fait partie du MRAP Petite Camargue, Lunel, hein, me semble-t-il. On va en parler donc, ben, j'écoute, je te laisse avec ton invité.
2: Ok, merci. Donc, effectivement, donc, bah, bonjour Jacques. Donc, bah, la première chose, donc, Dominique en a parlé, donc, tu fais partie du MRAP. Donc, bah, tout d'abord, peux-tu nous dire quelques mots sur le MRAP ?
3: Oui, le MRAP, déjà, c'est une organisation nationale créée en 1949, mouvement contre le racisme et pour l'amitié entre les peuples. Donc, c'est une grande organisation ancienne contre le racisme. Et nous, on a créé un comité sur le Lunellois en 2011 maintenant, donc ça fait quand même pas mal d'années, et on est indépendant, mais bien sûr on est rattaché à cette structure nationale. Voilà.
2: Je rappellerai aussi que le MRAP donc, est un compagnon depuis presque l'origine, pas tout à fait, mais presque, donc, du collectif du printemps, avec des partenariats qui sont faits. Il y a des passerelles qui franchissent le Vidourle, donc il n'y a pas de souci, et des actions communes, donc, dans certains cas, que l'on mène ensemble. Et Jacques donc, est de temps en temps invité à la radio, et ce soir plus particulièrement donc, pour parler de Frantz Fanon et du racisme. Mm-hmm. Donc, bah, qui était Frantz Fanon ?
3: Oui. Alors attends, je reviens un peu en arrière
2: par
3: rapport à ta question. Donc, c'est d'ailleurs pour ça, c'est parce qu'on était rattaché aussi au printemps de l'éducation contre le racisme en Petite Camargue, qu'on s'est appelé MRAP Lunellois Petite Camargue. On porte toujours cette appellation parce qu'on espère toujours la création d'un comité sur Vauvert. Et ça me semble de plus en plus nécessaire d'ailleurs. Et on est en discussion avec certains pour essayer de lancer ça. Et voilà. Okay. Et au niveau donc de Fanon, là aussi je voudrais revenir un peu en arrière, le situer par rapport à nos actions nationales auxquelles on contribue nous en tant que MRAP Lunellois d'ailleurs. C'est au niveau du national du MRAP, il y a le lancement d'une demande de création d'un musée national de l'histoire du colonialisme. Parce qu'encore une fois, des musées, il y en a plein, il y en a partout. Il y a des musées de la chaussure, il y a des musées de tout ce que tu veux. Mais comme par hasard, le musée du colonialisme, il n'y en a pas. Il y a le musée de l'immigration, mais qui n'est pas le musée du colonialisme, ce n'est pas la même chose. Et le musée du colonialisme, il n'y en a pas. Voilà, donc nous, on n'est pas les seuls à demander ça, hein, mais on est plusieurs associations et personnalités à demander cette création. Et dans le cadre de cette demande de création, depuis maintenant 2021, où on a écrit au président de la République, qui nous a gentiment accusé de réception, mais n'a jamais répondu, que voilà, on continue nos actions. Donc on a fait des expositions, par exemple, qui sont portées par des comités locaux. Donc on en est maintenant à notre troisième exposition, une sur le musée lui-même de sept panneaux, je vous dirai tout à l'heure une adresse, vous pourrez voir tout ça. Une exposition qui s'appelle « Héroïne de la lutte contre l'esclavage et le colonialisme ». Héroïne, je dis bien, parce que si les hommes qui se sont battus contre l'esclavage et le colonialisme, on en connaît très peu, hein, on connaît encore moins les femmes qui se sont battues pour cette même cause. Hein. Voilà. Par exemple, Aimé Césaire, on le connaît quand même un peu, bien que beaucoup encore l'ignorent. Mais sa femme, par contre, Suzanne, hein, qui a travaillé autant que lui, on ne la connaît pas. Et on a fait une exposition donc, sur ces femmes-là. Voilà. Et maintenant, on a terminé par une exposition sur Fanon, en trois panneaux, suivi d'un livre sur l'histoire, la vie, les œuvres de Fanon. Voilà, pour situer l'ensemble.
2: Qui était Frantz Fanon ?
3: Alors, qui était Frantz Fanon ? Donc, Frantz Fanon est un militant d'origine martiniquaise, hein, donc, qui est né en 25, hein, et qui a fait beaucoup, beaucoup de choses, pas seulement contre le colonialisme. Déjà, il s'est engagé à 18 ans pour venir libérer la France du nazisme. Il était en Martinique, là-bas, bien tranquille, en fait. Il aurait pu attendre que ça se passe. Non, il s'est engagé dans les troupes françaises et il a débarqué en Provence Donc en 1944, il a participé au débarquement en Provence. Il a participé à toute la remontée, disons, de la vallée du Rhône vers l'Alsace pour chasser les nazis. Il a été blessé pendant cette guerre-là. Et ensuite, il est reparti, là, il avait 20 ans, il est reparti dans son île pour finir ses études, du bac, parce qu'il n'avait pas passé son bac, là, encore, à ce moment-là. Et après, il est revenu en France, un an après, bien obligé, parce qu'à cette époque, il n'y avait pas d'université, bien évidemment, dans les îles antillaises. Donc, il est revenu en France. Donc, bon, ça, c'est le début de sa vie. Et à partir de là, il est devenu médecin, il s'est spécialisé en psychiatrie. Je ne vais pas tout développer parce que c'est tellement... On verra après les détails. Il est venu dans la région du Sud. Il est allé à Saint-Alban rejoindre Toskeles, un psychiatre qui a révolutionné l'histoire de la psychiatrie. On y consacrera peut-être un petit moment plus précisément à ça parce que c'est très important. Ce qu'il a fait au niveau de la psychiatrie, c'est immense déjà. Hein. Et après, il a été nommé en 1953, en tant que psychiatre, médecin psychiatre, à l'hôpital de Blida, en Algérie. Donc, notez bien, 1953, ce n'est pas encore le début de la guerre d'indépendance, ce sera que l'année d'après. Et là, il a découvert ce qu'était le colonialisme. Parce qu'en définitive, aux Antilles, il a connu, les suites de l'esclavage, en quelque sorte, mais pas le colonialisme de la même manière. Et là, il s'est engagé au FLN en 1956. Il a démissionné de son poste de médecin, avec une fameuse lettre dont on parlera peut-être tout à l'heure au ministre résident de la France en Algérie, en lui disant qu'on ne pouvait pas soigner des malades dans un pays qui était lui-même malade, dans une structure coloniale qui rendait automatiquement les gens malades. Voilà.
2: Effectivement, voilà. On va revenir sur ces aspects du colonialisme qui sont très importants dans son parcours, dans sa pensée, tout simplement. Moi, une question aussi par rapport à Frantz Fanon. Finalement, il reste peu, en tout cas pas assez connu en France, alors que d'autres pays, je pense donc aux US ou autres, entre autres, je dirais, parlent de la pensée, de la façon de voir, etc. Donc voilà, par rapport à ça, pourquoi après tant d'années, donc, il est encore important et pourquoi finalement on le connaît mieux ailleurs qu'en France ?
3: Oui. Pourquoi d'abord on n'en a pas parlé ? Parce qu'on ne voulait pas parler du colonialisme, tout simplement. Hein. De la même manière qu'après la libération, on n'a pas voulu parler de la participation de la France à la Shoah. Il a fallu quand même attendre le discours de Chirac pour reconnaître la participation de la France à la Shoah. Il a fallu toutes ces années-là pour que le travail puisse arriver à se faire déjà politiquement. Même chose pour le colonialisme. Le musée, justement, il y avait eu plein d'opportunités de faire un musée. Par exemple, quand il y a eu le musée de l'immigration, on n'a pas voulu le faire parce qu'on n'a pas voulu examiner cette partie de notre histoire qui, malheureusement, n'est pas brillante. Hein. Et pourtant, si on veut dire les choses, il faut dire ce qui est positif. Hein. Par exemple, la Révolution française, tout ce combat des droits de l'homme, des libertés. Sauf que ces libertés-là qu'on a revendiquées hautement, hein, les droits de l'homme qu'on a revendiqués hautement, quand on est arrivé dans les colonies, on a dit non, vous restez sujet. Les citoyens, c'est uniquement les colons. En Algérie, il y avait 1 million de colons qui étaient des citoyens qui pouvaient voter, hein, et tout le reste, 8 millions, hein, étaient des sujets qui n'avaient qu'à obéir et à se taire. Donc ça, c'est une honte en quelque sorte sur la République. Donc c'est normal qu'aujourd'hui, on ait du mal à reconnaître ce manquement. Voilà.
2: Deux aspects que tu évoques qui sont très importants, hein, que dans la construction de Fanon, dans la construction de sa façon de penser aussi le racisme. Deux aspects, donc, en tant professionnellement que psychiatre, d'accord, d'une part, et d'autre part, en tant que militant anticolonialiste. Donc comment, à travers ces deux aspects, la pensée spécifique de Fanon en regard du racisme, s'est construite. Quelle est sa particularité aussi de Frantz Fanon là-dessus?
3: D'accord. Donc, je vais y venir, mais du coup, je reviens sur ta première question parce que je n'étais pas tout à fait répondu. En fait, donc, en France, il a été squeezé pour toutes ces raisons-là. Mmh. On a voulu l'oublier. Alors que, par contre, il a son livre le plus important au niveau du militantisme anticolonial, c'est Les Damnés de la Terre. C'est le dernier livre qu'il a écrit l'année de sa mort. Et ces Damnés de la Terre ont été la lecture de tous les combattants anti-apartheid, par exemple au niveau de l'Afrique du Sud. Donc il a servi de base à ce niveau-là. Il a servi de base aussi à toute la lutte anti-coloniale Ben Barka, toutes ces personnalités-là, par exemple. Et il a servi aussi aux Black Panthers, toute la révolution noire aux États-Unis pour les droits civiques se sont appuyés, connaissaient Fanon par cœur. Hein. Donc il y a ces trois événements mondiaux, disons, où il a été connu, surtout donc effectivement à partir de là dans le monde anglo-saxon, mais aussi dans tout le monde anciennement colonisé, quoi, disons. Hein. Donc voilà, avant d'arriver, de revenir lentement en France, et encore non, si vous allez dans la rue, vous demandez qui est Fanon, à 90%, on vous dira qu'on ne connaît pas Fanon. Alors qu'il faut le connaître, justement, parce que les problèmes qu'il a posés, lui, quand il a écrit les livres contre l'esclavagisme et le colonialisme, ces problèmes-là, ils demeurent. Ce sont les mêmes qui demeurent. Ils demeurent pourquoi ? Parce que ce monde qu'on a colonisé, hein, aujourd'hui, les problèmes de ce qu'on appelle les jeunes issus de l'immigration, on ne parle jamais des Espagnols, ni des Portugais, ni des Polonais, hein, on parle des jeunes issus de l'immigration coloniale. Et ces problèmes-là qu'ils rencontrent, ces jeunes, et qu'ils veulent citer, ce sont les problèmes qu'avait déjà évoqués en son temps Fanon. Donc c'est pour ça qu'aujourd'hui, il est utile, à mon sens, de le lire et de le connaître.
2: On va faire donc une courte pause musicale, hein, donc laisser toutes ces paroles infuser dans l'esprit de nos auditeurs, et nous reviendrons ensemble pour continuer donc sur mieux connaître Frantz Fanon.

0: Donc nous reprenons le cours de l'émission, l'émission de la Vigie sur les discriminations en partenariat avec le printemps de l'éducation contre le racisme et discrimination. Et ce soir, nous recevons le MRAP concernant, au sens large, Frantz Fanon. Donc on va continuer un peu à mieux appréhender la pensée de Fanon, son parcours, ses spécificités par rapport à tout ça. Donc avec Jacques du MRAP, une question pour Frantz Fanon. Comment s'est construite sa pensée sur le racisme? Qu'est-ce qui en fait sa spécificité?
1: Mais déjà, sa spécificité, c'est qu'il est noir. Donc le racisme, il l'a vécu dans sa peau. Le premier livre qu'il a écrit, c'est « Peau noire, masque blanc », justement. Et ce livre, il l'a écrit, ça devait être un livre, justement, de fin d'études médicales, qu'il le préparait après aux études psychiatriques. Et « Peau noire, masque blanc », ça a été refusé par l'université. Et par contre, ça a été publié. Dès 1952. Et là, c'est vraiment une analyse à fond du racisme, sur lui-même, en définitive, en revenant, en quittant les Antilles. Le premier truc qu'il dit, par exemple, en arrivant en France, il rencontre une femme et son enfant, et l'enfant dit « Maman, regarde un nègre ». Bon, déjà, ça cale les trucs. Lui, comme il dit dans un texte, il dit « Moi, j'arrivais pour changer les choses en tant que sujet et tout, et on me ramenait un objet. On m'enfermait dans un objet ». Ça a toujours été ça. Son axe de lecture du racisme, c'est-à-dire que le racisme, ça enferme l'autre, hein, ça enferme l'autre dans un préjugé, le préjugé raciste. Et peau noire au masque blanc, il montre comment, en fait, le noir s'adapte à ça, en quelque sorte, hein, et va pratiquement, lui, justement, subir ce racisme, essayer de s'adapter à ce racisme. Et pour se libérer de ce racisme, il va falloir qu'il le combatte, vraiment, en lui-même, qu'il aille chercher en lui-même, qu'il aille le déconstruire en lui-même. Sinon, ce racisme rend malade autant le colonisé, d'ailleurs, que le colonisateur, parce que le colonisateur aussi, il est malade de son racisme, parce qu'il ne sait pas voir le monde autrement qu'avec ses œillères. Ces œillères-là. Voilà.
0: Donc déjà, une spécificité, c'est que, d'après ce que tu dis, Frantz Fanon, de part aussi sa formation, je dirais, de médecin, de psychiatre, aborde le racisme non pas simplement, pas seulement sur l'aspect « c'est une insulte », etc., mais au niveau du plan psychologique, qu'est-ce que c'est que ça crée chez celui, justement, qui est discriminé, qui est vu comme étant noir, en l'occurrence.
1: Bien sûr. Donc ça, c'est sur le plan... Lui, son originalité aussi, c'est de l'apprendre sur le plan psychologique. Mais d'abord, il dit bien que le racisme, c'est une construction sociale. Il abandonne jamais cette idée. Il ne fait pas du racisme une maladie ou un truc psychologique. C'est socialement que le colonialisme produit automatiquement le racisme, que l'esclavagisme produit automatiquement le racisme. Ça ne peut pas être autrement. C'est la construction sociale même de la structure sociale esclavagiste qui fait que il faut qu'elle soit raciste. Si elle n'est pas raciste, ça peut pas fonctionner. On peut pas maintenir quelqu'un en esclavage si on pense que c'est un homme, hein. Puisqu'il est inférieur, on va pouvoir l'esclavagiser. Coloniser, il est inférieur aussi, donc on peut le coloniser, ouais. Donc le racisme, il se bâtit sur une raison vraiment économique, hein. La base, c'est économique. Et après, il produit des effets psychologiques. Et ces effets psychologiques, lui, justement, son importance, c'est qu'il les prend en compte. Alors que, par exemple, je reviens à un autre penseur, donc c'est Aimé Césaire. Aimé Césaire, il était membre du Parti communiste, et il a démissionné, une lettre célèbre de lui après la guerre, où il a démissionné, une lettre à Maurice Thorez, où il démissionne du Parti communiste, parce qu'il dit c'est pas tout de soigner économiquement. C'est pas parce qu'on va libérer économiquement les gens qu'automatiquement ils vont se libérer de tout ce qui les brime. Et puis surtout, au niveau colonial, disons, c'était l'époque où, par exemple, on l'a vu après la guerre d'Algérie, où certains disaient d'abord on va faire la révolution sociale et après, ne vous inquiétez pas, il n'y aura plus le racisme parce qu'on aura fait la révolution sociale. Fanon, il dit non, hein, c'est pas possible. La libération économique, c'est une chose, mais il faut prendre en compte aussi la particularité de notre lutte. On va retrouver le même problème aujourd'hui, d'ailleurs, hein. attention, quand on voit les problèmes aujourd'hui sur le racisme, hein, il y a cette espèce d'idée qui fait qu'on va changer, la France rien que en faisant qu'elle soit plus juste économiquement. Sauf que, bon, quand par exemple on attaque Bagayoko en Seine-Saint-Denis parce qu'il est noir, il y a autre chose derrière. Il n'y a pas que la pauvreté de la ville. Il y a aussi le type de population de cette ville, d'une ville comme Saint-Denis. Voilà, là, je passe déjà à l'actualité.
0: Oui, on y reviendra peut-être et on terminera peut-être ça, hein, par ça, justement, voir quel est dans comment sa parole est toujours, sa pensée est toujours d'actualité, donc dans la France d'aujourd'hui. Hein, on fera peut-être une conclusion à travers cet aspect-là. Donc, on peut dire que Fanon, je dirais, peut-être sa spécificité, d'une, il est noir, contestable, de deux, sa formation psychiatre, et de trois, c'est aussi un combat, je dirais, au niveau colonialisme, anticolonial, en l'occurrence. Donc, ce sont ces trois aspects, je dirais, qui construisent, qui fondent sa pensée. Il n'a pas dissocié les uns des autres, c'est un tout.
1: C'est jamais dissocié. Toute sa vie, par exemple, même après qu'il s'est engagé plus précisément dans la lutte militante politique pour la libération de l'Algérie et pour la libération de l'Afrique, d'ailleurs, parce que c'est très important, il a toujours été psychiatre. Hein. Il a toujours travaillé comme psychiatre. Quand il a quitté l'hôpital de Blida en Algérie, il s'est engagé avec le FLN, il est parti en Tunisie, hein, où il a été nommé dans un hôpital tunisien, et en même temps il dirigeait la revue du FLN, enfin il participait à la revue du FLN El Moudjahid. Donc oui. Il n'a jamais dissocié les combats.
0: C'est pas seulement, je dirais, on pourrait dire à travers les livres, un intellectuel, un penseur, c'est dans l'action aussi qu'il a construit ses représentations, sa pensée, sa manière d'agir, je dirais, par rapport au racisme.
1: Ah oui, oui. Lui, il sépare jamais la pensée de l'action, justement. Voilà. Hein, absolument pas. D'ailleurs, il y a une phrase de lui qui était moi, que j'aime beaucoup, c'est « Ô mon corps, fait toujours de moi un homme qui interroge. Ô mon corps !» Hein, c'est pas l'interrogation, elle n'est pas uniquement au niveau de la pensée, elle est au niveau de l'acte. Hein. Il faut qu'il soit dans l'action. Il faut que ce qu'on dit soit dans l'action. Et lui, il a toujours été dans l'action, justement. Hein. Il s'est pas contenté de dénoncer le colonialisme en Algérie. Il a après participé au combat directement, avec tous les risques que cela comporte. Hein, parce qu'il a été, vous vous doutez qu'à l'époque, en 56, quand il est rentré en France déjà, il est rentré au dernier moment. Hein, parce qu'il aurait attendu un peu, il se faisait arrêter, et il aurait été comme Maurice Audin, par exemple, disparu sous la torture, ou comme Henri Alleg, il aurait été torturé. Donc il l'a échappé, on peut dire qu'il l'a échappé belle, en quelque sorte. Et après, il a échappé à plusieurs attentats, d'ailleurs, hein, entre parenthèses.
0: Oui, on peut dire la cohérence de l'homme, je dirais, à travers ces différents aspects. Hein. Comme je dis, il y en a parfois qui se contentent, je dirais, d'écrire les livres et d'intellectualiser tout cela. Lui, c'est dans son corps, comme il disait, que cela se vit aussi, notamment, a fortiori, quand on parle de racisme, bien entendu.
1: Et ça va se retrouver dans ses écrits, d'ailleurs, sa lecture. Quand on le lit, vraiment, on sent qu'il est là, en quelque sorte. C'est comme s'il nous prenait par la main, en quelque sorte, au niveau de sa lecture. C'est jamais uniquement intellectuel. C'est rien que son style est un style très direct, très... Là aussi, il y a une phrase célèbre qu'il dit là-dessus, c'est qu'il veut pas de belles paroles. Il veut des paroles, justement, qui remue, hein, qui fasse bouger le monde. Je ne retrouve pas le...
0: Justement, en termes de production de livres, est-ce qu'il a beaucoup écrit? Est-ce qu'il y a beaucoup de livres? Est-ce que c'est des articles, des livres? Qu'est-ce qu'il en est de sa production, je dirais, au niveau écriture?
1: À connaître de lui. En fait, il n'y a que 4 livres qui ont été édités, si je ne me trompe pas, de son vivant. Donc, il y a Peau noire, masque blanc. Hein, qui est sur le racisme proprement dit avant qu'il parte en Algérie. Hein, il connaissait la situation coloniale, bien sûr, mais encore une fois, intellectuellement, plus que vraiment physiquement. Hein, donc c'est Peau noire, masque blanc. Après, il y a Enceinte de la révolution algérienne qu'il a écrit pendant la guerre d'Algérie, parce qu'il c'est des articles dans El Moudjahid, c'était la revue du FLN. Hein. Ensuite, il y a eu Pour la révolution africaine, parce que je vous ai dit, dans les années 60, il est parti, il a plus axé son combat sur la libération de l'Afrique entière, parce qu'ils savaient déjà que de toute façon l'Algérie allait être indépendante, c'était sûr. Par contre, ils voulaient d'une vraie indépendance. Et c'est pour ça qu'il s'est battu au niveau de l'Afrique entière, parce que c'était que comme ça que ça pouvait gagner. Et il a perdu d'ailleurs.
0: Donc même si, bien entendu, je dirais qu'il y a la cohérence à travers tout son parcours, etc. Si en regard de la problématique en France aujourd'hui sur le racisme, s'il y avait un des livres à lire, ça serait lequel ?
1: Alors, le livre phare de lui, qui est le plus connu quand même, c'est « Les damnés de la terre ». C'est un livre qu'il a écrit la dernière année de sa vie. Il est mort très jeune, hein. Il est mort à 35 ans, il est mort d'une maladie foudroyante, hein. Et il a écrit l'année de sa mort, en 61, hein. Et il a même pas vu le livre imprimé, d'ailleurs. Il n'a pas vu l'indépendance de l'Algérie non plus, hein. Donc, il a écrit ça, donc, l'année de sa mort, mais c'est le livre vraiment qui résume toute sa pensée militante au niveau des décolonisations et aussi de ce qui allait se passer après. Parce que c'est surtout ça qu'il a anticipé. Il a anticipé ce qu'allait être le néocolonialisme. Et comme il disait, c'est pas tout d'être indépendant politiquement si économiquement on ne l'est pas. Et il avait très bien compris que, par exemple, De Gaulle, il n'a pas du tout trahi la France coloniale. Au contraire, il l'a adaptée à une nouvelle époque. Hein, en libérant, en acceptant l'indépendance de l'Algérie, il permettait, en fait, surtout après au niveau de toute l'Afrique, parce qu'en Algérie, il a eu plus de mal, mais au niveau de toute l'Afrique, d'installer vraiment des régimes indépendants, mais à la botte de la France. Quoi. C'est la France-Afrique, ce qu'on a appelé la France-Afrique. Et ça, il avait anticipé. Ça n'existait pas encore à l'époque. Hein.
0: Peux-tu nous rappeler l'année de sa mort ?
1: 61. Décembre 61. Donc, décembre 61, il est mort. On a essayé de le soigner de différentes manières, mais il est mort aux États-Unis. Hein. Il est mort aux États-Unis, à Washington. On ne pouvait pas le soigner en Tunisie, on ne pouvait pas le soigner en France, ça c'est sûr.
0: Donc, on a commencé un tout petit peu à l'aborder tout à l'heure, je dirais. Donc, 61, nous sommes en 2026. Où est-ce qu'on en est par rapport à tout ça ?
1: On en est... Bon, déjà pour reprendre au début, si on fait cette action, c'est pour la création de musée du colonialisme, pour qu'on parle des traces du colonialisme et de l'esclavagisme. Il y a une phrase célèbre de Pierre Joxe. Pierre Joxe, c'est pas un islamo-gauchiste, hein. C'était un ministre de Mitterrand des années 80, hein. Le fils de Louis Joxe, qui était un ministre de Gaulle. Et il dit ça, Pierre Joxe, qui s'est toujours battu là-dessus. « La France est un pays encore malade de son colonialisme. Hélas, beaucoup de Français sont imbibés de préjugés racistes et suprémacistes. » Suprémacistes, donc, dans le sens, ça veut dire on se croit supérieur à d'autres peuples. Vous voyez, ça, c'est Pierre Joxe qui le dit. Hein, et ça, il le dit, il le dit dans une interview en janvier 24. Ça montre que ces traces du colonialisme sont encore présentes fortement dans la France d'aujourd'hui. Même chez des personnes qui se disent, qui se pensent antiracistes, qui le sont dans les actes, ils ne vont jamais insulter un arabe ou un noir, c'est sûr. Mais ils ont dans leur structure de pensée, même parfois sans s'en rendre compte, des choses qui viennent de ce passé-là. Et qui fait que, par exemple, dans un stade de foot, quand un supporter imbécile jette une banane à un joueur noir, il sait même pas ce qu'est le colonialisme, il sait même pas ce que c'était à l'époque, d'où ça vient et tout. Mais ça fait rien. C'est tout un ensemble de choses comme ça qui vont le faire réagir. Et pour revenir à ce que je citais au début, Bagayoko, qui est élu au niveau de la Seine-Saint-Denis, il dit une phrase célèbre justement. La ville des rois morts, hein, non, c'est le texte d'origine, des rois morts et du peuple vivant, Seine-Saint-Denis, puisque c'est là qu'est la basilique des rois morts. Et les journalistes entendent la ville des noirs et du peuple vivant. Il y a une journaliste célèbre, importante, qui le lendemain lui pose la question à Bagayoko comme s'il avait dit ça. C'est-à-dire un truc qu'il n'a jamais dit, qu'on entendait très bien, ça a été transformé. pourquoi tout d'un coup ça a été transformé? Parce que c'est là qu'on est dans la psychanalyse et la psychiatrie. Fait, oui.
0: Il y a un inconscient collectif.
1: Il y a un inconscient qui joue très fortement.
0: Peut-être pour conclure, je dirais que comment en 2026, donc le besoin du combat existe toujours contre le racisme. Que peut-on faire, à part de lire le livre de Jacques Menulette, donc Au Secours France, d'accord?
1: Oui, ça.
0: Tu as parlé de l'exposition, d'une part, d'autre part, je dirais, de souhait de la création du musée du colonialisme. Voilà, chacun d'entre nous, en tant que citoyen, je dirais, quels sont nos moyens d'action? Comment devrait-on faire? Qu'est-ce qu'on peut faire?
1: Déjà, savoir ce qui se passe. Je reprends un exemple. Jean-Michel Apathy, quand il y avait eu un débat sur RTL, s'était pris une foudre de critiques, hein, parce qu'il avait osé dire, soi-disant osé dire, parce que c'est même pas ce qu'il a dit, qu'on avait imité, il faisait le parallèle entre le nazisme avec les oradours. Hein. Il disait que des oradours sur glane, on en avait fait plein en Algérie. Et ça a été... Tous les journalistes sont montés au créneau. Comment vous pouvez dire ça? On a imité les nazis. Il a dit, non, c'est pas qu'on a imité les nazis. C'est les nazis qui nous ont imités. Parce que quand ils disaient le oradour en Algérie, les journalistes de suite ont pensé la guerre d'Algérie. 54, 62, c'est la guerre d'Algérie. Avant, qu'est-ce qu'il y avait? L'Algérie était tranquillement française. Pas du tout. L'Algérie a été colonisée brutalement. Brutalement colonisée. Avec des milliers. Je n'irai pas jusqu'au midi peut-être, mais des centaines d'oradours. On a rasé des villages, on a enfermé des populations dans des grottes, on les a enfumées. Ça, c'est un célèbre général. Donc voilà. Et on l'a fait en Afrique, ça. Hein. Vautier, quand il parle d'Afrique 50, un film sur le colonialisme, dit qu'en Afrique subsaharienne, on a fait la même chose. Donc, les journalistes qui se sont offusqués, c'est simplement parce que c'est même pas qu'ils connaissent pas l'histoire, c'est que cet aspect est sorti de leur tête. Allez savoir pourquoi. Hein. La guerre d'Algérie, elle commence 54. Avant, il y avait. Avant, c'était gentil. Non. Si la décolonisation de l'Algérie a été brutale, c'est parce que la colonisation a été brutale.
0: Donc encore une fois et toujours, j'allais dire, donc l'éducation.
1: Ah, oui. Là-dessus, l'éducation. Et c'est pas assez. Regardez le travail à faire sur l'esclavagisme. Il y a la loi Taubira qui est depuis 2021. Et on commence lentement vraiment à faire que dans les programmes scolaires, on ait une vraie étude de ce qu'est le colonialisme, de ce qu'est l'esclavagisme. On célèbre Victor Schœlcher en 1848 parce qu'il a mis fin à l'esclavage. Mais c'est pas lui qui a mis fin. Lui, il a mis fin au niveau... C'est bien ce qu'il a fait, hein. Mais la première suppression de l'esclavage, on la doit à Toussaint Louverture, qui a dirigé la révolte des esclaves, hein, en Haïti, hein, et qui a fait que la Révolution française, en 91, a supprimé l'esclavage. A fait la première suppression de l'esclavage. Et il ne faut pas oublier quand même que Napoléon, dès qu'il est arrivé, il a rétabli l'esclavage. Hein. Donc il a fallu le resupprimer une deuxième fois en 1848. Ouais. Mais tout ça, c'est des événements que les jeunes ne connaissent pas. Hein. Le nom de Toussaint Louverture n'est pas du tout connu. Toute cette histoire, il faut la connaître. Si on ne la connaît pas, on va à de graves problèmes. Même au niveau mondial, de comprendre ce qui s'est passé, ce qui se passe aujourd'hui et la suite de choses qui se sont passées à une certaine époque. Okay. Je parlerai de Israël-Palestine, par exemple, si on ne connaît pas l'histoire de l'occupation israélienne de la Palestine, pas que d'Israël, avec d'autres peuples occidentaux, on ne connaît rien à l'histoire. L'histoire, elle n'a pas commencé le jour où il y a eu le massacre du 7 octobre. L'histoire, elle a commencé bien avant. Or, pour certains, l'histoire, elle ne commence qu'à un certain moment. Ça ne va pas. Ça ne va pas, ça.
0: C'est la connaissance, mais aussi, je dirais, que pas simplement... de façon entre guillemets théorique, mais justement, il faut la contextualiser par rapport aux conséquences d'aujourd'hui et comment ça influe dans notre société d'aujourd'hui. Parce que si on va parler et tu es bien placé, vous faites des interventions dans les établissements scolaires. Si tu vas parler à un gamin qui s'est passé ça donc, il y a un siècle en arrière, ça ne me concerne pas. Quoi. Ça, c'était avant. Quoi. Oui. Donc, il faut chaque fois aussi le ramener avec les conséquences aujourd'hui pour qu'il y ait une compréhension d'un processus, quelque part. Hein. Ce n'est pas simplement des événements comme ça qu'on additionne donc, sur une frise chronologique. Et ça, je pense que pédagogiquement, dans certains cas, il y a des manques aussi là-dessus. Quoi, hein, donc, voilà. Ok, bon, profite que tu es là, donc je crois qu'on va conclure, à moins que tu aies quelques mots supplémentaires donc, sur France Fanon.
1: Non.
0: Donc, peut-être, est-ce qu'il y a des actualités ? Profite, donc, s'il y a des actualités au niveau du MRAP.
1: Donc, l'actualité, là, au niveau de ce que nous faisons, c'est effectivement la diffusion de ce livre « Au secours France », qui est préfacé quand même par Gilles Manceron, qui est un historien reconnu nationalement, et Saïd Bouamama, qui est un sociologue reconnu aussi nationalement. Et donc, ce livre, il est visible numériquement. On peut le consulter librement numériquement. Le lien, si je vous donne là, c'est un peu compliqué à la radio. Je ne vais pas vous le montrer. Par contre, si vous voulez un renseignement, faites mraplunilois, attaché, @gmail.com. mraplunilois@gmail.com. Et on vous donnera le lien vers ce livre. Et vous pouvez le lire numériquement. Et si après, dans le secteur, si vous voulez le consulter au niveau livre, l'acheter au niveau livre, il vaut 5 euros, c'est pas la mort. À la librairie AB, il est disponible. Et on peut, nous aussi, vous le fournir si vous le demandez. Voilà. Hein, donc ça, c'est ces actions que nous menons là-dessus. Et on travaille donc, comme je disais au tout début, je ne sais plus si c'était roi antenne ou roi antenne, on travaille aussi sur la santé mentale, le racisme et santé mentale, ce qu'on appelle la charge raciale. Ce mot de charge raciale commence à venir un peu parce que le racisme, on le voit souvent avec des actes, hein, des actes, bon, des insultes, des agressions. Tout, et c'est bien qu'il y ait une loi, la loi de 1972, qui le condamne. Hein, mais ceux qui subissent le racisme le subissent parfois avec des éléments qui font qu'ils ne peuvent pas porter plainte. Hein, une blague bêtement raciste ou le truc systématiquement parce que le gars est noir, on lui demande d'où il vient, alors qu'il vient comme toi de la région. Donc il y a tout un tas de choses comme ça qui font que ça pèse sur la vie des personnes qui sont racisées, ce qu'on appelle racisées, même si tout le monde n'est pas d'accord avec ce terme. Voilà. Donc ça, on va y travailler là-dessus parce que c'est du racisme quotidien. Et il faut le réaliser. Hein. Il ne faut pas croire qu'on est. Le racisme, c'est fini parce qu'on sait, chaque fois qu'il y a quelqu'un qui dit un mot raciste, on le traîne devant un tribunal. D'ailleurs, ça le faisait chaque fois. mais ça ne suffit pas. Il y a quelque chose de plus profond aussi dans notre société dont il faut prendre conscience.
0: Donc, quelque part, vous allez continuer donc, dans la ligne droite de France Fanon, donc, avec ses effets psychologiques, psychiatriques donc, du racisme.
1: Oui, là, ça, mais en même temps, encore une fois, hein, c'est la société qu'il faut changer. Hein, parce que ce n'est pas en changeant les gens eux-mêmes au niveau de leur tête qu'on va guérir. Hein, on guérit comme l'indépendance, par exemple, d'un pays. Il fallait l'indépendance d'un pays pour que les gens commencent à vivre en tant qu'individus vraiment, mais après, il faut qu'ils se libèrent économiquement. S'ils ne se libèrent pas économiquement, ça ne sert à rien. Hein, parce que les mêmes choses, les mêmes causes fondamentales produisent les mêmes effets.
0: Ok. Avant, juste quelques mots de l'actualité du printemps, ce sera assez court. Donc, je te remercie pour toutes ces précisions, de rappeler l'importance de France Fanon par rapport à la lutte contre le racisme. On en a bien de besoin parce qu'effectivement, on parlait 61 jusqu'à nos jours, il reste du travail à faire, c'est le moins que l'on puisse dire. Donc voilà, toutes les paroles et les actions, je dirais, qui vont dans ce sens sont importantes et à communiquer donc, au plus large pour cette connaissance de France Fanon. Encore merci Jacques. Donc, juste quelques mots au niveau printemps, les actualités. Bah, je sors d'une formation de 2 jours sur valeurs de la République et laïcité. Formation qui sont gratuites, agréées par l'État, etc. Donc toujours très intéressant. Hein, donc on avait un public des infirmières, des assistantes sociales, des animateurs jeunesse, des responsables de structures, la parentalité, etc. Et c'est cette richesse aussi des différents parcours, des différents postes qui permet ensemble déconstruire peut-être déjà dans un premier temps les représentations, les opinions que l'on peut avoir sur la laïcité, mais aussi de construire ce qu'est vraiment la laïcité. Et c'était donc une des conclusions lors de l'évaluation, quelque chose qui est important autant en tant que citoyen et citoyenne, c'est un principe de la République, faut-il le connaître, savoir comment il s'applique, et bien sûr professionnellement aussi, avec la responsabilité que l'on a par rapport aux usagers, aux adhérents, aux différents publics que l'on a, et quelle posture on doit adopter par rapport à ça, sachant qu'il y a beaucoup de manipulations, de désinformations, notamment donc par des politiques qui manipulent la laïcité et qui, alors qu'elle est une loi d'apaisement, une loi qui permet justement la liberté, hein, chacun peut croire ou ne pas croire, qui est aussi donc une loi qui permet donc l'égalité, quelle que soit la religion ou pas, je dirais, on est à égalité devant l'État, et enfin la fraternité, parce que on n'a plus de guerre ou de religion, mais chacun peut avoir ou non une religion, et c'est le vivre ensemble qui est important. Et malgré cela, je dirais qu'on voit aujourd'hui des politiques qui la manipulent et qui font croire certaines choses, les réseaux sociaux, certains médias, je dirais, en permanence jettent de l'huile sur le feu, dérogent volontairement, je dirais, sur la loi de la laïcité alors qu'ils le connaissent bien. Hein, on peut parler par exemple d'une crèche de Noël dans une mairie ou autre. On sait très bien que ce n'est pas autorisé. Et chaque année, on y revient pour certains. Donc, importance de travailler sur ce principe de la laïcité. Et là aussi, comme tu disais, par rapport au racisme, faire en sorte qu'il y ait le maximum de personnes qui comprennent, parce que ça a des incidences, comme je disais, sur toute notre vie en collectivité. D'autre part, le 23 mai est organisée une journée qui sera un après-midi en fait, de 14h à 18h, avec les 5 centres de loisirs de notre territoire de Petite Camargue, avec les villes de Aubord, Beauvoisin, Le Quélard, Émargue et Vauvert. Donc une action principalement à l'attention des enfants, mais les parents sont aussi attendus, qui s'intitule Journée du vivre ensemble avec nos différences. Et là, ça va être un moment convivial, festif aussi, avec différentes animations de jeux, etc., avec des partenaires. Je sais pas, il y a Samuel Vincent, il y a les Français.

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2: À rendez-vous le jeudi 14 mai pour le traditionnel concours d'abrivado à Vauvert, 39e édition, sur les allées Victor Hugo devant les arènes Jean Brunel. Rendez-vous dès 9h pour le marché du terroir, à 10h Rousse à taille, défilé de calèche, suivi à 11h par le traditionnel concours d'abrivado avec les manades Lafont, Agnel, Aubanel, Kizak, Martini et Mila. L'après-midi, rendez-vous dès 16h30 aux arènes Jean Brunel à Vauvert pour une course comptant pour le trophée des As. De la musique, des traditions, de l'émotion, c'est ce qui vous attend donc pour cette 39e édition du concours d'abrivado à Vauvert, toute la journée donc sur les allées Victor Hugo devant les arènes Jean Brunel.
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1: Bonjour les filles, bonjour les garçons, bienvenue sur le Funk Anthology. Vous écoutez DJ Vibe comme chaque semaine, de classiques to very rare records.

Vous écoutez le Funkatologie à l'instant, Monikea, album de la semaine, très solide. À suivre, Excel Middleton, et tout de suite, Rudy Kane.

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Superbe. Vous écoutez le Funk Anthology. À l'instant, nous étions avec Kashif, précédé de Tom Brown remix. À suivre, Rocka Revenge. Et tout de suite, le Rare en Mood Gang.

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très solide. Album de la semaine, Molikea. Il est temps pour la team de vous quitter. On se retrouve la semaine prochaine pour de nouvelles aventures. C'est là tout ça.

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Retrouvez DJ Vibe la semaine prochaine pour de nouvelles aventures in the land of funky music.

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0: Il est bientôt 21h sur Radio Système et c'est Electronis Behaviors qui va commencer. Et c'est Skywalker qui va ouvrir le bal d'ici peu. Allez, on lance.
1: Et bonjour à tous, c'est Skywalker. C'est 21h et c'est Electronic Behaviors qui commence. Allez, on commence avec Tundra, Silver Sinning. Et on reçoit Jean-Marc ce soir, aka DJ Marx, et nos invités.

0: Bonsoir à tous, c'est Marco. Et c'est le rendez-vous du mardi. Electronic Behaviors. Et comme disait Skywalker, on attend les copains qui vont pas tarder à arriver. Allez, on attaque.
1: Pour une fois, on est à l'heure.

0: Et ce soir, avec Marx, on annonce la sortie de notre morceau Dolphin. On est très content de sortir après toutes ces années.
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formel de Termina Cassi.

Et ce soir, nous recevons DJ Marx. Il y aura toujours bien sûr Marco Di Meola, Chimba Paca.

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On vous rappelle que c'est notre morceau avec Marx, Dolphin. Disponible sur Bandcamp à partir de minuit. Il est une heure déjà disponible.